qu'une personne meure aux mains de l'ICE est au moins la 9e depuis que le président Donald Trump a lancé sa campagne de répression contre l'immigration. Les agents impliqués ne portaient pas de caméra corporelle et on ignore encore les circonstances du décès. L'Association des services en horticulture ornementale du Québec a entrepris des poursuites contre plusieurs municipalités, dont Granby, afin de faire invalider des règlements sur les pesticides jugés trop restrictifs. Selon la presse, l'organisme conteste également les règlements de Saint-Hyacinthe, Bromont, Beauharnois et Plessisville. Toujours selon la presse, la ville de Granby a déposé une demande afin que son dossier soit entendu conjointement avec ceux de Saint-Hyacinthe et de Beauharnois, puisque la municipalité soutient que la preuve présentée dans ces causes sera en grande partie similaire. Une audience pourrait avoir lieu à la fin du mois d'août. Voilà, pour plus de détails et d'autres nouvelles, rendez-vous au m105.ca.

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1: Ici Marianne Roy et voici les infos M105. C'est officiel, le député de Granby, François Bonardel, a annoncé son départ de la vie politique après près de 20 ans à représenter la circonscription à l'Assemblée nationale. Élu une première fois en 2007, il souligne avoir eu le privilège de recevoir la confiance des citoyens à 6 reprises. Dans un message empreint d'émotion, il remercie la population, ses collaborateurs ainsi que les nombreux partenaires qu'il a côtoyés au fil des années. Monsieur Bonardel dit quitter avec le sentiment du devoir accompli et se montre optimiste pour l'avenir. Québec annonce l'investissement de 11 millions de dollars sur 2 ans pour rendre l'activité physique plus accessible. Au Québec, c'est près de la moitié de la population qui n'est pas suffisamment active, surtout chez les aînés, ce qui représente un facteur important pour le développement de maladies chroniques. L'enveloppe servira à ajouter des services dans des endroits que fréquentent les personnes peu ou pas actives, comme des résidences privées pour aînés, des milieux autochtones et des maisons des jeunes, et il servira également à bonifier l'offre actuelle. Un appel de projet pour les organismes communautaires débutera demain. Les organismes pourraient recevoir jusqu'à 100 000 $ pour réaliser leur idée. Et vers 1h50 cette nuit, les policiers du service de police de Bromont sont intervenus dans le stationnement du château Bromont à la suite d'un incident impliquant un conducteur dans la soixantaine originaire de la région de Québec. Selon les premières constatations, l'homme a conduit puis immobilisé son véhicule dans les marches situées près de l'entrée de l'établissement. À la suite de son arrestation, son permis de conduire a été suspendu pour une période de 90 jours et son véhicule a été remisé conformément aux dispositions prévues au code de la sécurité routière puisqu'il a échoué les tests d'alcoolémie. Voilà, pour plus de détails et d'autres nouvelles, rendez-vous au m105.ca.

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4: Ici Marianne Roy et voici les infos M105. C'est officiel, le député de Granby, François Bonnardel, a annoncé son départ de la vie politique après près de 20 ans à représenter la circonscription à l'Assemblée nationale. Élu une première fois en 2007, il souligne avoir eu le privilège de recevoir la confiance des citoyens à 6 reprises. Dans un message empreint d'émotion, il remercie la population, ses collaborateurs ainsi que les nombreux partenaires qu'il a côtoyés au fil des années. François Bonnardel dit quitter avec le sentiment du devoir accompli et se montre optimiste pour l'avenir. Des associations américaines de défense des droits des personnes immigrantes exigent des explications à la suite de la mort d'un automobiliste du Maine tué par balle par un agent de l'ICE. Cet événement survenu hier marque la deuxième fois en une semaine qu'une personne meurt aux mains de l'ICE et au moins la neuvième depuis que le président Donald Trump a lancé sa campagne de répression contre l'immigration. Les agents impliqués ne portaient pas de caméra corporelle et on ignore encore les circonstances du décès. L'Association des services en horticulture ornementale du Québec a entrepris des poursuites contre plusieurs municipalités, dont Granby, afin de faire invalider des règlements sur les pesticides jugés trop restrictifs. Selon la presse, l'organisme conteste également les règlements de Saint-Hyacinthe, Bromont, Beauharnois et Plessisville. Toujours selon la presse, la ville de Granby a déposé une demande afin que son dossier soit entendu conjointement avec ceux de Saint-Hyacinthe et de Beauharnois, puisque la municipalité soutient que la preuve présentée dans ces causes sera en grande partie similaire. Une audience pourrait avoir lieu à la fin du mois d'août. Voilà, pour plus de détails et d'autres nouvelles, rendez-vous au m105.ca.

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2: Hey, ça va vite, on est déjà rendu au milieu de la semaine, mercredi 15 juillet, il est 6h. Bienvenue dans M105 le matin avec Florence Aquilina. Bonjour. Ah, j'ai pas ouvert ton micro, Florence. Bonjour, Florence.
3: Bonjour.
2: Je te censure pas, inquiète-toi pas.
3: Ben non, c'est ça que j'allais dire. J'allais crier à la censure.
2: C'est juste qu'on a 4 micros, puis j'ai juste pas ouvert le bon, je sais pas pourquoi. Il y a un micro seul qui n'avait pas personne derrière qui aurait pu dire bonjour. L'autre micro ouvert, c'est celui de Liane.
4: Salut.
2: Moreau, bonjour. Comment vas-tu?
4: Ah, ça va très bien.
2: Bon,
4: je suis en forme, je me suis couchée tôt.
2: Oui, tu t'es couchée à 7h.
4: 7h45, 8h, genre.
2: Comment tu fais pour t'endormir à cette heure-là?
4: Ah, ben, moi, je dors tout le temps partout, fait que...
2: On est donc chanceux de t'avoir avec nous jusqu'à 8h30 sans que tu t'endormes.
4: Oui, ah oui, exactement.
3: Bon, ben, ça, c'est un talent qui est pratique.
4: Ah, mais je suis très fière de ce talent-là. Wow. Ah oui.
2: Ah, ben, c'est super. On pourra peut-être te demander à nos auditeurs aujourd'hui quel est leur talent particulier. Peut-être qu'il y en a d'autres qui sont comme toi, ma chère Liane. Beaucoup de choses dans l'actualité hier. D'ailleurs, aujourd'hui, on va y revenir. Je le dis d'emblée, là, on va recevoir François Bonnardel un petit peu plus tard aujourd'hui parce que la nouvelle s'est confirmée du fait que il ne se représentera pas aux prochaines élections. Alors, il va être avec nous vers 8h20. Et on va commencer, justement, presque dans la même veine, parce qu'on va parler de Christine Fréchette, Florence, qui promet un rendez-vous sur l'itinérance en 2027.
3: Oui, et je vais également revenir, justement, sur Bonnardel, qui quitte officiellement, puisqu'il a annoncé officiellement la politique. Mais d'abord et avant tout, comme tu l'as dit, Marie-Ève, l'ex-première ministre Pauline Marois, qui a désormais l'appui de tous les chefs des partis de l'Assemblée nationale dans sa mobilisation, je le rappelle, pour la tenue d'un sommet sur l'itinérance en 2027. Alors, il faut préciser que la caquiste Christine Fréchette s'était rangée derrière l'idée d'un rendez-vous sur la question. À l'issue d'une rencontre tenue hier après-midi à Québec, l'actuelle première ministre s'est engagée finalement à mener des consultations sur l'itinérance si elle reprend le pouvoir en octobre prochain. Christine Fréchette qui a également indiqué avoir convenu avec Mme Marois d'élaborer un plan national sur l'itinérance plutôt que gouvernemental pour la cité. Ce futur plan qui devra comporter des indicateurs, des objectifs, des cibles, en plus de mesures précises de suivi, a affirmé Mme Fréchette. Le plan actuel du gouvernement en itinérance arrive à échéance à la fin de 2026. Et c'est ça, on en parlait un petit peu plus tôt, mais en fait, juste maintenant, le député de Granby, François Bonnardel, a officiellement annoncé son départ. Je dis officiellement parce que ça fait quand même quelques jours maintenant qu'on en parle, mais là, c'est officiel. Il l'a écrit sur sa page Facebook après près de 20 ans à représenter la circonscription à l'Assemblée nationale. Élu pour une première fois en 2007, il souligne avoir eu le privilège de recevoir la confiance des citoyens à 6 reprises. Dans un message empreint d'émotion, il remercie la population, ses collaborateurs. Il affirme être fier du travail accompli pour Granby et la région malgré les défis qui ont été rencontrés. François Bonnardel dit quitter avec le sentiment du devoir accompli, mais on pourra certainement lui poser davantage de questions plus tard en entrevue. Et terminons toujours à l'échelle locale, mais cette fois-ci du côté d'Isman, puisque la municipalité a inauguré hier de nouvelles stations de son parcours patrimonial, ainsi que le belvédère du chemin du lac d'Argent. Donc, parlons justement du belvédère aménagé en 2025. Il offre une vue sur le lac d'Argent et le massif du mont Offord, en plus de proposer des panneaux d'interprétation sur les sommets, la faune et la flore du secteur. Donc, en terminant, les visiteurs sont invités à accéder au belvédère à pied ou à vélo, puisqu'aucun stationnement n'ayant été prévu pour le site. Alors, voilà l'essentiel de vos infos. Détails, autres nouvelles, comme d'habitude, au m105.ca.
4: Du côté des sports, un sujet chaud en ce moment, le soccer. L'Espagne qui est passée en finale de la Coupe du monde de soccer grâce à une victoire de 2-0 sur un tir de pénalité aux dépens de la France hier à Arlington. Donc, l'Espagne croisera maintenant en finale le vainqueur du match entre l'Angleterre et l'Argentine qui aura lieu aujourd'hui à 15h à Atlanta. Et petit mot sur le tennis, ben, je vous rappelle que le championnat Banque nationale de Granby se poursuit jusqu'au 19 juillet et il y a d'ailleurs William qui vient nous en parler tout à l'heure à 7h25.
2: Est-ce que vous êtes des fans de films d'horreur?
3: Oh oui!
4: Pas du tout.
2: T'es comme moi, Liane. Non, moi, j'aime pas ça avoir peur.
3: Moi, j'en mange pour le déjeuner.
2: Est-ce que t'as déjà vu les histoires de Freddy Krueger?
3: Tu veux dire les histoires de Freddy Krueger?
2: Ben, il y en a plusieurs, je pense. Il y en a plusieurs. Freddy Krueger, là, on est Elm Street et tout ça, ça te dit rien?
3: Je suis pas certaine, non. J'aurais pas dit histoire au pluriel, mais je suis intriguée.
2: C'est quand même, ça fait quand même plusieurs années, parce que moi, j'étais ado quand c'est sorti, si je me rappelle bien. Puis là, ben, toi, tu vas pouvoir les voir, nouvelle mouture, Florence. Ouh! Ouais, parce que Freddy Krueger revient nous hanter dans les cauchemars. A Nightmare on Elm Street. Merci beaucoup. Ouais. Il y a toujours dans chaque petite ville une rue qui s'appelle Elm, puis à chaque fois je pense juste à Freddy Krueger. Et on va donc adapter avec un tout nouveau film. C'est le magazine Hollywood Reporter qui a annoncé en exclusivité que le long métrage des années 80 sera repris par un nouveau cinéaste dont on ne connaît pas encore l'identité.
3: Ok. Alors, puis on sait quand ça, est-ce qu'on sait?
2: Pas encore.
3: Pas encore.
2: Mais ça s'en vient. Okay. On sait que ça va être probablement dans la prochaine année. Alors je te tiendrai au courant.
3: Ben oui.
2: Ouais. Puis c'est pas dans la prochaine année, en tout cas, dans 2027 peut-être, là, mais ça reste à confirmer, mais il y a quand même quelque chose qui se dessine. Aujourd'hui, ben, c'est une alternance de soleil et nuages. Risque d'orage encore, ça a pété fort hier en fin journée, début de soirée, même plus début de soirée. Et pour ce qui est d'aujourd'hui, un maximum à 26 avec un humidex à 31 degrés. Actuellement, on a 19 degrés et c'est Michael Bublé avec Roxane Bruno qui nous chante « Home » à M105.
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0: Alors, on a fait le point pendant Roxane Bruno et Michael Bublé sur Freddy Krueger. Oui. Parce qu'on s'est posé la question à savoir, il y en avait-tu un, il y en avait-tu plusieurs de ces films-là? Je vous rappelle que on va revenir avec une nouvelle mouture de ces films d'horreur. Et je te confirme que tu pourras quand même mettre à l'agenda d'écouter 9 films.
1: J'étais complètement dans le champ. Hein? C'est genre La Revanche de Freddy.
0: Oui, il y a Les Griffes de la Nuit qui est sorti en 84. Ouais. La Revanche de Freddy en 85. En 87, Les Griffes du cauchemar. Ensuite, Le Maître du cauchemar en 88. L'Enfant du cauchemar en 89. La Fin de Freddy, L'Ultime cauchemar en 91. Et on termine ça en 94 avec Freddy sort de la nuit. Puis on dit qu'il y a quand même eu des films dérivés comme Freddy contre Jason en 2003.
1: Oui.
0: Et Freddy, Les Griffes de la Nuit, le remake en 2010.
2: Ben, oui. ils ont pas chômé, en tout cas.
1: Non, c'est mon Dieu.
0: Voilà. Alors.
1: Une nouvelle mouture.
0: Voilà, à suivre pour les fans.
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2: Il y a des décès dans le monde artistique.
0: Exactement. Peut-être que vous avez vu ça passer hier. C'est sûr que là, on va retourner dans le temps. C'est si vous avez connu le célèbre duo Tigus et Timus, qui a connu un grand succès dans les années 50 jusqu'aux années 80. Denise Aymon, alias Timus, qui est décédée. Elle avait quand même 98 ans. Et c'était la complice de Réal Bélan, père, pendant plus d'une trentaine d'années. Elle a marqué non seulement le monde de l'humour au Québec, mais c'était aussi la première femme à faire du stand-up. Alors, elle a comme un peu défriché pour les femmes. On dit qu'à l'époque, là, c'était, pour ceux qui n'ont pas vécu ces belles années-là, un duo qui était vraiment très drôle et hyper populaire.
2: On a une nouveauté musicale.
0: Ah oui, puis Liane l'a entendu en primeur pendant que je faisais ma clip. Teddy Swims qui nous offre une chanson qui s'appelle « Break Up in Reverse ».

0: Il y a des chansons, des fois, on n'est pas capable de dire sur le moment si ça va être un succès, mais celle-là, je sens que les gens vont beaucoup l'aimer, Break Up in Reverse. Où est-ce qu'on vit une séparation à rebours? Ça succède à Mr. Know-It-All, qui est paru en avril. Pour ce qui est de Teddy Swims, il va donner le coup d'envoi de Ugly Tour le 22 septembre du côté de Kansas City, une tournée nord-américaine qui va se terminer le 18 novembre du côté de Los Angeles.
1: Il y a tellement une belle voix,
2: cet homme. Ce que j'allais dire. J'adore sa voix, automatiquement.
1: Et finalement, un documentaire poignant.
0: Oui, ça s'appelle « Vieille Corneille » de Martin Villeneuve. Et on présente là-dedans Louise Forestier dans une réflexion sur la création, la liberté, la vieillesse et aussi la mort. Le docu fait en sorte qu'on apprend que celle qui travaillait avec Robert Charlebois sur Lindbergh est atteinte d'un cancer. Elle l'annonce finalement dans le documentaire. Et le docu va être en compétition officielle plutôt au Flickers Rhode Island International Film Festival. Ça va se dérouler au mois d'août. Alors, on va suivre tout ça pour Louise Forestier qui est rendue à l'âge de 83 ans. Vous restez avec nous autres dans les prochaines minutes. Peut-être que vous posiez la question hier, mais pourquoi le ciel était jaune un peu partout? On va répondre à la question. Et on va aussi parler de la coalition Avenir Québec qui pourrait changer de nom. Après, Fouki, Jay Scott et copilote, bon réveil!

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1: Vous avez probablement remarqué hier que le jaune, le ciel était jaune. Le jaune faisait partie du ciel, effectivement. C'était une couleur qui a posé beaucoup de questions, qui a suscité aussi non seulement des questions, mais beaucoup de photos sur les réseaux sociaux.
2: Oui, ben c'est ça. Hier, je défilais sur Facebook comme tout bon citoyen. Et ben j'ai vu que plusieurs personnes se posaient la question de pourquoi le ciel était jaune hier. Ben j'ai des réponses pour vous ce matin. Bon, fait que le ciel était dans la région de Québec au complet, là, partout dans la province, devenu très jaune. Il y a eu une forte odeur aussi de fumée dans certains secteurs de la province, entre autres ici, mais ça va jusqu'à Lévis, en Beauce, à Charlevoix aussi, donc ça a fait le tour. Puis, bon, il y en a qui disaient que ça avait peut-être rapport avec l'orage, tu sais, des gros orages qu'ils ont eu dans la région de Québec, mais c'est pas nécessairement pour ça. Ça vient principalement des feux de forêt de l'Ontario et des territoires du Nord-Ouest qu'il y a en ce moment. Et c'est fou, là, je vois plusieurs images passer depuis ce matin. C'est des très, très gros feux. Puis actuellement, en Ontario, ben ils sont confrontés à un nombre de feux de forêt plus élevé qu'à l'habitude. Donc, c'est vraiment une situation quand même assez critique en ce moment. Toute cette boucane-là s'est rendue jusqu'à Québec hier. Est-ce que ça peut être mauvais pour la santé? Ben, pour certaines personnes qui sont asthmatiques ou qui ont des maladies cardiaques, ben, ils peuvent le sentir un peu plus quand ils sortent dehors. Donc, demeurer vigilant, rester souvent à l'intérieur durant ces périodes-là à l'extérieur. Mais sinon, il y a beaucoup de personnes qui vont même pas ressentir la différence à l'extérieur. C'est pas impossible que ça réarrive parce que là, on essaie de contrôler les feux, mais c'est pas autant facile. Pour l'instant, quand je regarde à l'extérieur ce matin, ça a l'air d'être beaucoup mieux, mais c'est pas impossible que ça réarrive dans les prochaines semaines.
1: Merci beaucoup. Autre chose qui retient notre attention dans l'actualité aujourd'hui, Florence, c'est la Coalition Avenir Québec qui va changer de nom pour mettre Mme Fréchette de l'avant.
3: Exactement. En fait, qui a changé officiellement de nom, vous l'avez peut-être déjà remarqué, à quelques mois des élections, le parti fondé par François Legault s'appelle maintenant Équipe Christine Fréchette Coalition Avenir Québec. C'est assez long, mais finalement, c'est un changement qui reflète la volonté de mettre davantage l'accent, comme tu l'as dit, Marie-Ève, sur la nouvelle chef entrée en fonction, je le rappelle, à la mi-avril. Depuis quelques semaines déjà, son nom occupe une place importante dans les communications du parti, que ce soit sur le site web, dans les vidéos promotionnelles. Je pense aussi que c'est une stratégie pour s'éloigner de l'ère Legault, créer une séparation un peu entre les deux. D'ailleurs, la directrice générale de la formation, Brigitte Legault, explique que cette décision vise surtout à marquer la transition, justement, entre l'ère Legault et celle de Christine Fréchette. Selon elle, plusieurs électeurs ne suivent pas l'actualité politique de près. Il est important de rendre ces changements de leadership plus visibles. Madame Legault qui ajoute aussi que la nouvelle chef bénéficie d'une bonne perception auprès de l'électorat et qu'elle apporte un style différent à la tête du parti. Donc, c'est une décision pour bénéficier le parti ultimement auprès des électeurs. La direction de la CAQ soutient également que la marque du parti demeure forte et affirme que le recrutement de candidats se déroule bien en vue du scrutin prévu. Donc, ça, c'est selon la direction de la CAQ. Du côté des observateurs, maintenant, on voit également dans cette décision une stratégie électorale. Le stratège en communication, Louis Aucoin, estime que la CAQ cherche à mettre de l'avant sa nouvelle chef afin de renouveler son image après plusieurs années au pouvoir. Fait à noter en terminant, c'est pas la première fois que la formation modifie son appellation. Donc, depuis sa création en 2011, le parti a changé de nom à plusieurs reprises. Toutefois, c'est la première fois que le nom de la chef apparaît avant celui de la coalition. Donc là, vraiment, je le rappelle, c'est Équipe Christine Fréchette CAQ. J'allais juste dire un changement symbolique qui donne déjà un aperçu de la place qu'occupera Christine Fréchette dans la prochaine élection. Voilà.
1: Et hier, ben François Bonnardel nous a confirmé qu'il ne se représenterait pas aux prochaines élections. Les députés de notre région vont être à notre micro à 8h20 ce matin, alors à ne pas manquer. On va retourner dans les années 90. C'est un groupe qui met en vedette 6 membres, dont plusieurs qui travaillaient dans le monde qui étaient des professeurs, finalement. Moi, je les ai reçus en entrevue. Je les ai rencontrés même en entrevue. J'ai fait une longue entrevue d'une heure avec cette belle gang-là, super sympathique. Deux Stéphane, un Patrick, un Sébastien, un Yannick, un François. J'ai nommé la gang de Yellow Molo en musique dans les prochaines.
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0: date de 1999, c'est Yellow Molo, Gros Zéro, sur l'album Septembre.
1: Si vos vacances s'en viennent, vous pouvez nous écrire la date de début directement dans la section concours du M105.ca. M105 avec Fleur des Côtes, Grande-Baie et Coinsville, on s'occupe de vos vacances avec des enveloppes pleines d'activités à faire. Puis on va faire quelque chose ensemble. On va ouvrir une des enveloppes.

0: c'est une des enveloppes que je suis allée prendre dans le coffre.
1: T'es allée voler une enveloppe.
0: Il va falloir que j'aille la remettre dedans. Alors, allez vous inscrire. Bonne chance pour les tirages. Les tirages se font les vendredis en avant-midi et en après-midi. On s'en va vers les infos. Florence?
2: Oui, on va parler de la Banque du Canada qui s'apprête à rendre publique ce matin sa 5e décision de l'année concernant les taux d'intérêt.
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3: On a 19 degrés, il est 6h31, on est mercredi aujourd'hui, milieu de semaine et milieu du mois, le 15 juillet. Aux infos M105, Florence, on se parle de la Banque du Canada qui s'apprête à rendre public ce matin sa 5e décision de l'année concernant le taux d'intérêt.
4: Exactement, Marie-Ève, les économistes s'attendent généralement à ce que la Banque centrale maintienne son taux directeur inchangé à 2,25%. Je rappelle aussi que l'inflation a dépassé les 3% ces derniers mois. La hausse des prix du pétrole liée à la guerre en Iran ayant flambé le prix de l'essence au printemps. Les responsables de la banque ont clairement indiqué qu'ils étaient prêts à ne pas se limiter au choc initial sur les prix provoqués par la guerre, mais qu'ils étaient prêts à agir si des signes indiquaient que l'inflation s'étendait au-delà des stations de service. La Banque centrale, en terminant, publiera également de nouvelles prévisions montrant comment la guerre en Iran et d'autres facteurs influents sur l'économie affectent ses perspectives de croissance et d'inflation. Donc, comme tu le dis, Marie-Ève, on va le savoir un petit peu plus tard, là, ce matin. Donc, on gardera ça, on gardera un œil de près sur ce dossier. À l'échelle locale, maintenant, le service de police de Grimbay a remis 15 700 $ à sept organismes et fondations de la région grâce à deux activités de financement tenues au cours des dernières semaines. L'activité qui s'appelle, je le rappelle, S'engager pour une bonne cause, organisée en partenariat avec le restaurant Saint-Hubert de Grimbay, a permis d'amasser 3 700 $. La Fondation Louis-Philippe Janvier, la Fondation du Centre hospitalier de Grimbay et l'Auberge

0: Montois ont chacun reçu plus de 1 200 $. Selon la capitaine Caroline Garand, 2026 est la deuxième plus grande édition. On va l'écouter.
1: Une grande édition pour s'engager pour une bonne cause. C'est notre deuxième plus grande édition cette année. En fait, on pense qu'après 7 ans d'engagement ensemble, on a vraiment créé des liens d'amitié, je dirais même des liens familiaux. Quand on arrive au restaurant, on se sent vraiment comme chez nous. On est accueillis, puis on sent qu'on veut vraiment aider notre population, qu'on veut vraiment aider les plus vulnérables. Donc, c'est vraiment un engagement de part et d'autre, là, que ce soit du restaurant ou de nos policiers.
0: De son côté, le tournoi amical de soccer des policières et policiers a généré 12 000 $ en dons. Donc, 20 équipes provenant notamment de corps policiers, de services correctionnels et d'organisations de différentes régions ont participé au tournoi. Le service de police souligne que ces initiatives s'inscrivent plutôt dans sa volonté de soutenir les jeunes, les personnes vulnérables, les familles de la région aussi, tout en contribuant au mieux-être de la communauté. Et terminons toujours à l'échelle locale et toujours du côté de Granby, puisque le Granby International des voitures anciennes sera de retour au parc Daniel Johnson les 31 juillet, 1er et 2 août pour sa 43e édition. C'est considéré comme le plus grand rassemblement de voitures anciennes au Canada. Donc l'événement attire chaque année des passionnés de partout au pays, mais aussi d'Europe. On va écouter le nouveau président du club de voitures anciennes de Granby, Claude Letendre, qui en parle.
2: Le plus loin que j'ai vu à date, là, c'est une personne qui est venue d'Europe, de France. Il a mis son petit camion camper sur le bateau. Il l'a envoyé au Canada. Lui, il est descendu au Canada. Il est venu passer la fin de semaine avec nous autres. Et ça, il a fait le tour du Canada. Ça, il a remis ça sur le bateau, puis il est reparti. Mais ça, on a du monde de toutes les provinces. On a une bénévole qui vient d'Edmonton. C'est un happening.
0: Alors, cette année, une attention particulière sera accordée à la Ford Model T, alors que le Club Model T du Québec célèbre son 35e anniversaire. En terminant, appuyé par une nouvelle entente de 5 ans avec la ville de Granby, l'événement réunira plus de 3000 véhicules, 500 emplacements de marché aux puces et une centaine de véhicules destinés à l'encan. Alors, c'est un rendez-vous si ça vous intéresse.
3: Ouais, je vous rappelle qu'on va être là avec notre tournée M105, comme à chaque année.
0: Alors, c'est ça, c'était l'essentiel de vos infos. Détails, autres nouvelles, comme d'habitude, au m105.ca.
4: Du côté des sports, le sujet de l'heure, c'est le soccer. L'Espagne qui est passée en finale de la Coupe du monde de soccer grâce à une victoire de 2-0 sur un tir de pénalité aux dépens de la France hier à Arlington. Et donc, l'Espagne croisera maintenant en finale le vainqueur du match entre l'Angleterre et l'Argentine qui aura lieu aujourd'hui à 15h à Atlanta. Donc, c'est à surveiller. Et un petit mot sur le tennis, je vous rappelle que le championnat Banque nationale de Granby se poursuit jusqu'au 19 juillet et il va d'ailleurs avoir William qui va venir nous en parler tout à l'heure à 7h25.
3: Parfait, merci beaucoup Liane. Et d'ailleurs, pour les voitures anciennes, je vous rappelle que dans l'émission du retour à la maison, en tout cas, j'ai entendu mes collègues vous offrir des laissez-passer hier, fait que je sais pas, peut-être qu'il y en aura d'autres ce soir, faut être là pour les écouter. Aujourd'hui, il y a encore du soleil qui est prévu, mais aussi un risque d'orage avec un maximum à 26. Humidex, 31. Je ne sais pas si hier, vous êtes sorties en fin de journée, les filles. Moi, j'étais allée jouer au volleyball avec ma fille, puis ça n'a pas été long que j'ai dit, il me semble que c'est humide, je rentrerai.
4: Je suis bien d'accord avec toi.
5: Oui, non, j'ai trouvé ça très humide aussi.
3: Ouais, c'est quelque chose. Ouais. En soirée, c'est partiellement nuageux avec un minimum de 13. Actuellement, on a 18 degrés autant à Granby que du côté de Bromont.

0: Yann, tu vas nous parler de gros sous d'ici une dizaine de minutes.
1: Oh oui, parce que le gouvernement a annoncé qu'il enlevait la taxe TVQ sur certains aliments.
0: Et on va aussi on va faire un petit lien avec le décès de Sam Neill qui a joué dans Jurassic Park, parce qu'on va se parler de dinosaures.
1: Oh!
0: Ouais, alors restez avec nous. Darren Vaudreuil nous chante « Mauvais garçon » à 6h37. Notre texto toujours là pour recevoir vos salutations, vos demandes spéciales, vos souhaits d'anniversaire. C'est le 450-900-0105. J'en profite déjà pour saluer notre auditrice Claire qui nous a envoyé un petit coucou. 6h37 avec un peu de soleil, mais surtout un petit peu de nuages. On commence la journée avec Florence, Liane et Marie-Ève à la radio de la Haute-Yamaska, Brome-Missisquoi. Très, très bon début de journée. On est déjà au milieu de la semaine.

0: Cette semaine, cette musique a retenti sur plusieurs stories, reels, vidéos sur les réseaux sociaux parce que Sam Neill, monsieur dinosaure, est décédé, celui qu'on pouvait voir dans Jurassic Park. Et toi, ce matin, tu veux nous parler, Liane, de dinosaures, justement.
1: Oui, je vous parle de Gus, le T-Rex. C'est un squelette de Tyrannosaure Rex qui a été retrouvé, reconstitué. Et c'est un des T-Rex déterrés, là, je sais pas comment dire, le fossile le plus complet au monde. Donc, il a été surnommé Gus. Et il a été vendu hier, mardi, pour 43 millions de dollars américains.
0: Donc. 43 millions de dollars pour un squelette.
1: C'est beaucoup, là. Beaucoup d'argent. Donc, ça a été une vente aux enchères à New York. Bon, il était estimé de base entre 20 à 30 millions de dollars américains pour finalement être vendu à 43. D'après moi, il y a plusieurs personnes qui voulaient avoir Gus dans son salon. Bon, ça a été le dinosaure vendu au prix le plus élevé jamais attribué encore à un dinosaure. Il a été conservé en Dakota du Sud pour l'instant pendant la campagne de fouilles qui a été réalisée en 2021 et 2023. Donc, il vivait là dans les années, on remonte à 72 à 66 millions d'années avant notre ère à nous. Donc, il y a très longtemps, il vivait dans un climat chaud au niveau de la mer élevée, des vastes plaines côtières inondables. Pourquoi je vous dis ça? Parce que des vastes plaines inondables, ça veut dire que le niveau de la mer était très haut. Gus faisait la taille de 11,6 mètres. C'est quand même très, très gros. Et donc, il est constitué de 183 os fossilisés qui ont été trouvés. Jusqu'à maintenant, c'est le plus complet. Il est complet à environ 63%, ce dinosaure-là. Donc, un des mieux conservés de sa catégorie.
0: Mais tu mets ça où, un dinosaure de 11 mètres de haut?
1: C'est la question que je me posais, moi. J'ai vu la photo. J'ai vu la photo de Gus.
2: Dans ta cuisine, dans ton salon.
0: C'est quoi? C'est comme un genre d'épouvantail pour faire en sorte que tes cultures vont être...
2: Devant ta maison.
1: Voilà. Mais clairement, tu mets pas ça dehors. Moi, je pense qu'il faut que ça soit bien conservé. Mais je me dis, la personne qui a 43 millions pour ça doit avoir une pas pire maison aussi.
0: Oui, exact. Ou peut-être dans un musée, qui sait.
2: Moi, je pense que c'est ça. Ça va être dans un musée.
0: Ouais. Soit dit en passant, question qu'on se couche un petit peu plus intelligent ce soir. Maintenant, on sait que les tyrannosaures mesuraient 11 mètres, en tout cas, celui-là. L'espérance de vie était de 30 ans à l'époque. Yeah. Et ça pouvait courir entre 16 à 72 km/h. Fait que imaginez vous faire courir après par ce genre de bébêtes-là qui ont 11 mètres de haut. Tu sais, un édifice qui te court après à 72
1: km/h. Au secours.
0: Ça tente un petit peu.
1: Un édifice.
0: Hey, 11 mètres, c'est pas mal,
1: c'est
0: ça.
1: Oui.
2: Non, mais de se rappeler des fois que les dinosaures existaient réellement.
0: Ah, on va rester dans nos bonnes années 2026, hein, OK? Voici Marie Dupré, tout l'amour qu'on donne.

0: avec Marc Dupré, tout l'amour qu'on donne. Et pendant cette chanson, il y a Steven qui m'a appelé au 777-0540, lui qui me disait qu'il était en vacances. Il va en profiter avec sa blonde puis un beau petit souper prévu, justement. Alors, on te souhaite vraiment de belles vacances.
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0: Liane, on se parle de nouveaux produits sans TVQ. Ah, faut que j'ouvre ton micro, ça va pas bien ce matin deux fois.
3: Ben oui, c'est une super bonne nouvelle parce qu'on le sait tous, on le voit, le coût de la vie augmente beaucoup et rapidement. Et donc, la première ministre Christine Fréchette avait annoncé en mai dernier que certains produits dans les épiceries ne seront plus taxés avec la TVQ. Et ça, ben c'est à partir d'aujourd'hui, donc je vous fais un petit recap, un petit retour sur les aliments. Donc, il y a les salades de fruits, plateaux et arrangements de fruits et légumes préparés qui seront sans TVQ maintenant. Bartende, mélange de céréales, graines, noix ou de fruits séchés. Également, le mélange du type randonneur qui sera évité. Arachides, noix de cajou, graines salées ou assaisonnées. On a le papier toilette, mouchoir en papier aussi, qui est une très, très bonne nouvelle. Portions individuelles ou plus petites qu'un lot de 6. Beignes, biscuits, croissants, gâteaux, muffins, pâtisseries, etc. Et également, crème dessert aromatisée ou tout autre produit semblable à la crème dessert. Portions individuelles, crème, yogourt, lait glacé, sorbet, etc. Donc, c'est les produits qu'on va pouvoir retrouver sans TVQ dans nos épiceries maintenant.
0: Bon, mais quand vous irez faire votre épicerie, vous aurez une petite pensée pour Christine Fréchette. Ludovic Bourgeois est jamais oublié, c'est ce qui s'en vient en musique. Et après, notre question du jour qui pourrait vous permettre de gagner des laissez-passer pour aller du côté de Bromont-Montagne d'Expérience, glisser dans le parc aquatique.
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0: Bourgeois, 6h55, la chanson Jamais s'oublier. Bon réveil, bon début de journée. Je sais pas pourquoi tantôt on a parlé de talents qu'on pouvait avoir cachés.
1: Ah, c'était Liane. C'est parce que je m'étais couchée tôt, puis oui. Là, vous me disiez, hey, Liane, comment ça t'es capable de t'endormir à cette heure-là?
0: Tu t'es endormie n'importe où, c'est ce que ça. Tu disais. Ça, c'est un de tes talents, mais t'en as plein d'autres. Ça nous a inspiré aujourd'hui à savoir peut-être un talent caché que vous avez. Ça pourrait vous permettre de gagner des laissés-passer pour aller glisser du côté de Bromont-Montagne d'expérience. Parmi les autres talents cachés, t'as quoi, Liane?
1: Ben, je suis une joueuse de bowling.
0: Oui.
1: Depuis que j'ai 5 ans, j'ai fait des provinciaux, là, que j'ai joué contre les autres meilleurs jeunes du Québec et tout. Puis, c'est mon petit talent caché, c'est mon sport à moi. Puis, là, c'est les provinciaux qui s'en viennent la semaine prochaine. Fait qu'il y a des jeunes, d'Estrie, de Montérégie, dans la région Richelieu, Yamaska, qui va aller s'affronter à Saint-Jérôme.
0: OK, tu vas être là?
1: Oui, je vais être là.
0: Parfait, on va te supporter.
1: Ah, yes. C'est parfait.
0: Florence,
2: oui.
0: Toi, as-tu un talent qu'on ne connaît pas?
2: Oui, j'ai un talent, en fait, qui peut être utilisé à des fins de manipulation si j'avais ces intentions-là, puisque je suis capable de me faire pleurer sur commande.
0: Ben oui, elle nous disait ça, qu'elle a comme une petite façon de faire ça.
2: Oui, ben en fait, j'ai fait beaucoup de théâtre dans ma jeunesse. Je dis ça comme si j'étais très
1: vieille.
2: C'est ça. Et puis, un des talents que j'ai développé à travers mes années en théâtre, c'est me faire pleurer sur commande. Mais je l'ai utilisé, ce talent-là, dans d'autres sphères de ma vie aussi.
0: Oh là là!
1: Moi, j'enverrais Florence à Big Brother, moi.
0: Ah oui, c'est ça, Big Brother. Là, moi, je suis allée regarder, à l'époque, il y avait une émission que vous connaissez peut-être pas, mais nos auditeurs peut-être, Relever le défi avec Gaston Lepage. Puis il y avait des gens qui se présentaient puis qui disaient, je suis capable de faire telle affaire. Notamment, détruire une poêle à frire avec sa tête.
1: Oh!
0: Il y a un gars qui a fait ça en direct à la TV. Briser des ballons d'eau, mais à coups de pied.
1: Okay.
0: 20 push-ups en tapant des mains. Jouer la lambada au violon, les yeux bandés. C'est ce genre de défi-là qu'il y avait. Donc, ce genre de talent, peut-être, que vous avez. On veut savoir quel est votre talent à vous. Je réfléchis toujours au mien.
2: Okay? Oui, j'allais te poser la question.
0: J'y reviens dans les prochaines minutes parce que, tu sais, j'essaie de trouver quelque chose qui sort un peu de l'ordinaire quand même. Là, fait que je suis bonne pour m'endormir. Moi, je dors beaucoup dans les stationnements. Fait que c'est les endroits de prédilection.
1: J'ai jamais essayé celui-là.
0: Oui, ben je pourrais t'expliquer pourquoi, ou je pourrais l'expliquer tantôt, pourquoi j'ai dormi beaucoup dans des stationnements. Puis je m'endors quand même assez rapidement aussi, mais ça fait peut-être pas partie de mes meilleurs talents. Je pense que j'en ai un autre que je vais vous dévoiler.
2: Casser une poêle?
0: Oui, c'est ça. Ma tête. Je fais ça toutes les fins.
1: On va peut-être avoir une démonstration d'ici la fin de la semaine.
0: Ah oui, c'est ça, ça va aller. Dans les prochaines minutes, par contre, tu vas mettre à profit ton talent d'information.
2: Oui, j'ose espérer du moins. On va parler d'orages violents qui ont balayé le sud du Québec hier après-midi et qui peuvent se poursuivre aussi.
0: Et en musique?
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12: 7h02, 21 degrés, on est aujourd'hui le mercredi 15 juillet. Ça a grondé et fort hier, il y avait des orages violents dans la région.
13: Exactement, qui ont balayé le sud du Québec hier après-midi. Ils se sont poursuivis également au cours de la soirée. On en parlait plus tôt, là, qu'on avait pris connaissance également de ces orages à l'échelle locale. Mais les dommages causés, toutefois, sont demeurés en dessous des prévisions. Environnement Canada avait mis des régions de la couronne nord-ouest de Montréal et de l'ouest de la Montérégie sous alerte jaune d'orages violents. Oui, plus à l'est des municipalités entre Saint-Hyacinthe, Victoriaville, Sherbrooke aussi faisait également l'objet d'une alerte d'orages violents en soirée. Et à Montréal, les précipitations semblaient s'être terminées vers 20h, alors que la cellule orageuse se déplaçait vers l'est du Québec et les provinces de l'Atlantique. Parallèlement à ces conditions météo, tu en parlais plus tôt, Liane, la fumée provenant des feux de forêt qui font rage dans le nord-ouest de l'Ontario et dans les territoires du nord-ouest a été poussée par des vents d'altitude dans nos régions. C'est ce qui a conféré au ciel une teinte jaune ou orangée au cours de la journée d'hier. Vous avez peut-être également senti une odeur de fumée, eh bien, c'était pour cette raison. Alors, à l'échelle locale maintenant, l'Association des services en horticulture ornementale du Québec, donc l'ASHOQ pour l'acronyme, a entrepris des poursuites contre plusieurs municipalités, dont la ville de Granby, afin de faire invalider des règlements sur les pesticides qui sont jugés trop restrictifs. Selon la presse, l'organisme conteste également les règlements de Saint-Hyacinthe, Bromont, Bonarnois et Plessisville. Donc, l'Association Fédération qui soutient que certains règlements municipaux favorisent les biopesticides au final au détriment de plusieurs pesticides de synthèse pourtant homologués par les autorités compétentes. L'association estime également que cette distinction n'est pas fondée sur le niveau de risque réel des produits. Toujours selon la presse, la ville de Granby a déposé une demande afin que son dossier soit entendu conjointement avec ceux de Saint-Hyacinthe. Une audience pourrait donc avoir lieu d'ici la fin août. Et toujours selon la presse, Granby n'a pas commenté publiquement le recours judiciaire en raison des procédures en cours. Restons à l'échelle locale, mais cette fois-ci du côté de la municipalité d'Isman, qui a inauguré hier de nouvelles stations de son parcours patrimonial, ainsi que le belvédère du chemin du lac Argent. Donc, des aménagements qui visent à mettre en valeur l'histoire, les paysages, l'identité de la communauté aussi. En parlant du belvédère du chemin du lac d'Argent, aménagé en 2025, il offre une vue sur le lac d'Argent et le massif du mont Offord, en plus de proposer des panneaux d'interprétation sur les sommets, la faune et la flore du secteur. Les projets ont bénéficié du soutien de la MRC de Manfred Magog, du gouvernement du Québec et de la Fondation de la faune du Québec. Pardon. Les visiteurs sont invités à accéder au belvédère à pied ou à vélo, puisqu'aucun stationnement n'a été prévu sur le site. Alors, quelque chose à prendre en considération si vous prévoyez y accéder prochainement. Voilà l'essentiel de vos infos. 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
14: Du côté des sports, au soccer, l'Espagne est passée en finale de la Coupe du monde de soccer grâce à une victoire de 2-0 sur un tir de pénalité aux dépens de la France hier à Arlington. L'Espagne croisera donc maintenant en finale le vainqueur du match entre l'Angleterre et l'Argentine qui aura lieu aujourd'hui à 15h à Atlanta. Et petit mot sur le tennis, je vous rappelle que le championnat Banque nationale de Granby se poursuit jusqu'au 19 juillet. Et d'ailleurs, tantôt, on va recevoir William qui va venir nous parler de tout ce qui s'est passé dans les dernières heures à 7h25.
12: Vous avez peut-être connu le duo Tigus et Timus. C'était dans les années 50 jusqu'aux années 80. Denise Aymon, alias Timus, est décédée lundi à l'âge de 98 ans. Elle était la complice de Réal Bélan père pendant plus d'une trentaine d'années. Outre le fait que c'était la première femme à faire du stand-up, ben on dit qu'elle a ouvert des portes à plusieurs femmes dans le monde du spectacle et surtout de l'humour. Aujourd'hui, ben c'est une journée où est-ce qu'on prévoit une alternance de soleil et de nuages. Il y a toujours un risque d'orage comme hier avec un maximum à 26, un humidex à 31. Et ce soir, cette nuit, c'est partiellement nuageux avec un minimum de 13 degrés. On commence la journée avec 21 degrés du côté de Granby. Même chose du côté de Cowansville.
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12: Notre collègue Liane nous a avoué avoir comme talent pouvoir dormir n'importe où. Alors, quel est mon talent à moi? Parce qu'on sait aussi quel est celui de Florence.
13: Oui, je pleure sur commande.
12: Exactement. Bon, ben peut-être que c'est pas un talent, je ne sais pas, mais moi, j'ai réussi. Puis tout le monde trouve que je suis capable de très, très bien siffler.
13: Ah, ben oui. Ah,
12: alors, je peux siffler très, très, très fort. C'est un bon talent.
13: Ah, ben, c'est pratique, en tout cas.
14: Ah, en tout cas, c'est très pratique.
13: Pour appeler les enfants.
14: Il y a Valérie Martin qui dit « J'ai découvert sur le tard que j'étais capable de bien dessiner. Tout le monde autour de moi était vraiment surpris et moi-même, elle a mis une photo. Elle a mis une photo d'un éléphant qu'elle a dessiné. C'est magnifique. Allez voir dans les commentaires de notre question. Il y a Sonia Jeté qui dit « Je sais pas s'il est caché, mais je crois que c'est mon côté de faire toujours des bons desserts. Si jamais tu veux nous inviter, Sonia, on est bien ouverte.
12: Merci beaucoup pour vos commentaires. Ça pourrait vous permettre de gagner des laissez-passer pour aller vous rafraîchir du côté du parc aquatique de Bromont-Montagne d'expérience. Olivia Dean, Man I Need, votre chanson qui commence cette heure musicale.

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1: On a des décès dans le monde artistique.
2: Oui, dans le monde artistique. C'est qui nous a quittés, coudon, dans le monde artistique? Hein? Ben oui, c'est Tigus et Timus. Je vous l'ai dit tantôt, Denise et mon alias Timus qui nous a quittés. Elle avait 98 ans. Ce que je voulais vous présenter aussi, c'est une nouveauté musicale, celle de Teddy Swims. La chanson s'appelle Break Up in Reverse et c'est un titre qui nous offre aussi... En fait, Teddy Swims nous offre pas juste une chanson, il nous offre aussi un vidéoclip qui vient avec ça. On revient sur une séparation à rebours. Ça succède au single de Monsieur Teddy Swims qui s'appelle Mr. Know-It-All, qui est paru en avril. Il faut vous dire que là, dès le 22 septembre, il part en tournée avec The Ugly Tour et c'est jusqu'au 18 novembre prochain.
1: Dis-moi, qu'est-ce qui se passe dans le calendrier des activités de la région?
2: Ben, on peut commencer en allant un petit peu plus loin que chez nous avant d'aller chez nous. On va aller du côté de Trois-Rivières parce que Jean Leloup pourrait peut-être se pointer le bout du nez pour l'hommage que lui rend le Cirque du Soleil. C'est lui qui est passé par le Festival international de la chanson de Granby hein, il y a plusieurs années. Vous savez qu'il a un univers musical éclaté et il est celui qui a été choisi pour la série Hommage, 10e édition pour le Cirque du Soleil. Ça s'appelle Paradis perdu et ce sera présenté jusqu'au 15 août. Maintenant, si on revient plus près de nous, même si Jean Leloup, quand même, comme je vous le disais, passe par le festival, fait qu'il y a un petit peu de nous là-dedans. Ce soir, il y a le Festival des films de Knowlton qui se poursuit. Pour ce qui est des mercredis chauds, du côté de Waterloo, c'est Calamine à la place du Centenaire. À Calamine qui a un style bien particulier. Le spectacle à voir, puis il va faire beau, là, en tout cas, à moins qu'on ait...
3: Je l'aime beaucoup, moi, Calamine.
2: C'est pas loin, là. 30 minutes d'auto à faire seulement. Jeudi, au Théâtre du Lac-Bombe, et vendredi, c'est Pierre Lapointe. Animation scientifique du côté de Farnham, jeudi, ça s'appelle Abracadabra. Vendredi, c'est à la Place publique de Bromont qu'on vous attend pour une soirée tout en humour. Il y a un hommage aux Beatles à la Maison de la culture de Waterloo. Samedi, c'est la pièce « Dessine-moi un trophée », pièce musicale, on va dire ça comme ça, puis on va en reparler un petit peu plus tard. Martin va venir faire un petit tour dans l'émission puisqu'il a rencontré Luc Sonnet et Mike Gauthier. On va vous offrir cette entrevue-là tantôt. Et dimanche à Coindiville, au Parc d'Avignon, c'est Joanne Béchin et Richard Lamontagne en spectacle gratuit. Et toujours, dessine-moi un trophée qui vous sera présenté au Palace de Granby. Là, mes collègues ont les papilles qui attendent de goûter un tout nouveau produit.
1: Oui.
2: Parce que dans les prochaines minutes, on va aller du côté de Shefford à la cidrerie autour de La Pomme pour vous faire découvrir le Noiret Brut et Cidre. Aujourd'hui, demain et après-demain, on va goûter des produits pour vous autres. Voici Fuseau d'Obsilence.

0: projeter à un moment où est-ce qu'il fait très, très chaud, genre n'importe quelle journée des dernières semaines.
1: Ouais,
0: c'est l'après-midi, on a envie de quelque chose pour se rafraîchir, puis pas nécessairement de sauter dans la piscine, on a envie d'avoir quelque chose dans notre verre. Ben, on a maintenant la route artisan des alcools sur le réseau des Haltes gourmandes à Haute-Yamaska. On peut se promener un petit peu partout dans la région. On va vous faire découvrir d'ailleurs quelques-uns des produits qui se trouvent dans les endroits de cette route des artisans des alcools. Puis aujourd'hui, on s'en va du côté de Shefford, vraiment pas loin. On s'en va à la cidrerie autour de la pomme et ce qu'on déguste, c'est le Noiret Brut Cidre. Faut dire que l'approche des gens qui travaillent là est inspirée du monde du vin, mais appliquée au cidre parce que Jean-Philippe, qui est l'un des propriétaires, a d'abord découvert l'univers des vins, des cidres du côté des îles de la Madeleine. Il a poursuivi son parcours en France. Il a obtenu son diplôme national d'œnologue à l'Université de Montpellier. Et quand il est revenu au Québec, lui, il s'est dit, c'est la pomme que je veux mettre comme matière première dans mes produits. Alors, premiers pommiers qui ont été plantés du côté de Shefford sur le chemin Jolly en 2006. Et la boutique a ouvert ses portes en 2020. Alors, comme je vous le dis, c'est une approche artisanale qui est inspirée du monde du vin. Des produits qui sont élaborés avec finesse, authenticité, puis on le goûte parce que nous, on a goûté pendant la chanson notre premier produit. Et c'est une belle entreprise qui mérite non seulement d'être découverte parce que vous pouvez aller jaser avec les gens sur place, mais les produits qui sont vraiment délicieux. Alors, ce qu'on a goûté, nous autres, ce matin, c'est le Noiret Brut Cidre. Première chose à vous dire, c'est la belle couleur.
2: Vraiment.
0: C'est un genre de rose.
2: Rouge, rose.
0: Exact. Florence, oui. Parle-moi de la bouteille parce que c'est une des choses qui t'a attirée en partant.
1: Oui, ben en fait, l'étiquette est magnifique et super belle. C'est une belle bouteille à avoir, comme je serais fière de mettre ça sur une table.
0: Ah oui. Exact.
1: Ouais, je serais fière de mettre ça sur une table.
0: Ce qu'on voit comme dessin, là, c'est comme un personnage. Tu disais que c'est un peu inspiré Banksy.
1: Oui, ça fait Banksy. Je trouve que c'est comme une espèce de silhouette d'un homme. Moi, je vois un pêcheur. Je sais pas pour vous.
0: Un jeune garçon
1: qui tient un bâton, puis il y a une écriture aussi rouge dessus. En tout cas, c'est très beau, puis ça va bien avec la couleur aussi du cidre.
0: Êtes-vous d'accord avec moi que ça, en fin de journée, là, tu sais, assis dehors, là, avec les petits criquettes qu'on entend en arrière.
2: Les
0: criquettes.
2: Les pieds dans l'eau, peut-être aussi.
0: Pourquoi pas?
2: La piscine.
1: C'est rafraîchissant.
0: Puis il y a un petit quelque chose de festif aussi, parce qu'il y a une petite effervescence quand on le met dans le verre. Fait que. Mais on vous dit santé, c'est sûr qu'à 7h le matin.
2: Ça va raide, là, quand même, ce matin.
0: Mais on vous invite à aller découvrir ce produit-là, cidrerie autour de la pomme du côté de Shefford, d'aller déguster le Noiret Brut Cidre et aller rencontrer les propriétaires, dont Jean-Philippe. C'est la route artisan des alcools, le réseau des Haltes gourmandes. On aura d'autres produits à vous faire découvrir cette semaine. Vous restez avec nous autres en musique dans les prochaines minutes. On va danser sur Moves Like Jagger.
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0: C'est Christina Aguilera avec Maroon 5 et Moves Like a Jagger. Là, on a une belle journée devant nous. J'espère qu'il n'y aura pas d'orage. William Beaulieu, responsable des opérations et des communications du championnat Banque Nationale, est avec nous aujourd'hui. On dirait que l'alcool commence à faire son effet. Mon national, il était moins tête que d'habitude. William, bonjour.
1: Salut.
0: William, on revient sur la journée d'hier au championnat Banque Nationale. Fais-nous un petit survol. Là.
1: Oui, bien, Alexis Gallarneau est sorti en Lyon hier, au grand plaisir des spectateurs. Il s'imposait en seulement 55 minutes et deux manches de 6-2 et 6-1. Son coach français aussi était très content parce que lui, il voulait aller voir le match de la France contre l'Espagne, la Coupe du Monde, malgré la défaite de la France. Exact. Donc, on le salue, Vincent. Nos têtes de série du côté masculin l'ont tous emporté en Holmgren, Glinka et Géa. Et malheureusement, pour le programme de soirée, on a dû le raccourcir. Donc, le match de Draxel est déplacé à aujourd'hui. Donc, juste pour votre information, ça va être le deuxième match programmé sur le terrain numéro 4. On a tout de même eu droit à un bon match en soirée avec Cadence Brace, qui a pu profiter de la pause météo et s'imposer sur la japonaise. Puis, on souligne aussi les victoires de nos Canadiennes Arsenault, Vagramov et, j'en oublie une, la pauvre.
0: Gruber.
2: La pauvre.
0: La pauvre.
2: On la salue.
0: Mais non, tu vois, la mémoire revient très facilement. Oui, oui, oui. Là, c'est pas si long.
2: Puis, à quoi qu'on peut s'attendre pour aujourd'hui?
1: Aujourd'hui, beaucoup de Canadiens encore une fois à l'œuvre. Donc, on est choyé à ce niveau-là pour la relève canadienne. Donc, on a Rebecca Marino, Justin Boulet, Gallarno encore une fois. On a Nicolas Arsenault qui va jouer sur le central ce soir contre Alexander Vukic, notre première tête de série. Donc, ça devrait être très intéressant. Et à la toute fin de la journée, on a Kayla Cross qui va jouer contre sa compatriote canadienne, Anna Gruber, que j'oubliais plus tôt.
0: Puis là, on devrait pas avoir d'orage avant très, très tard. Fait que tout devrait être

0: va parler de la Banque du Canada qui devrait annoncer un petit peu plus tard ce matin les taux d'intérêt.
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2: 17h32, en ce mercredi 15 juillet, on a 21 degrés et aux informations, Florence, la Banque du Canada annoncera les taux d'intérêt plus tard ce matin.
3: Exactement, donc rendra publique sa 5e décision de l'année concernant ces 10 taux d'intérêt. Les économistes s'attendent généralement à ce que la Banque centrale maintienne son taux directeur inchangé, je le rappelle, à 2,25%. L'inflation a dépassé les 3% dans les derniers mois, donc les hausses de prix du pétrole liées à la guerre en Iran ont fait flamber les prix de l'essence au printemps, ce qui a eu un impact ultimement sur l'inflation. Les responsables de la Banque du Canada ont clairement indiqué qu'ils étaient prêts à ne pas se limiter au choc initial sur les prix provoqués par la guerre, mais qu'ils étaient prêts toutefois à agir si des signes indiquaient que l'inflation s'étendait au-delà des stations de service. La Banque centrale, en terminant, publiera également de nouvelles prévisions montrant comment la guerre en Iran et d'autres facteurs influents sur l'économie affectent ses perspectives de croissance et d'inflation. Donc, ce sera une affaire à suivre de très près prochainement. À l'échelle locale, maintenant, le Granby International des voitures anciennes sera de retour.

0: au parc Daniel Johnson les 31 juillet, 1er et 2 août pour sa 43e édition. C'est considéré comme le plus grand rassemblement de voitures anciennes au Canada. Et l'événement attire chaque année des passionnés de partout au pays et notamment d'Europe. On va écouter le nouveau président du club de voitures anciennes de Granby, Claude Letendre, qui en parle.
1: Le plus loin que j'ai vu à date, là, c'est une personne qui est venue d'Europe, de France. Il a mis son petit camion camper sur le bateau. Il l'a envoyé au Canada. Lui, il est descendu au Canada. Il est venu passer la fin de semaine avec nous autres. Ça, il a fait le tour du Canada. Ça, il a remis ça sur le bateau, puis il est reparti. Mais ça, on a du monde de toutes les provinces. On a une bénévole qui vient d'Edmonton. À toutes les... C'est un happening.
0: Appuyé par une nouvelle entente de 5 ans avec la ville de Granby, l'événement va réunir plus de 3000 véhicules, 500 emplacements de marché aux puces, une centaine de véhicules destinés à l'encan aussi. Et cette année, une attention particulière sera accordée à la Ford Model T, alors que le Club Model T du Québec célèbre, je le rappelle, son 35e anniversaire. Parmi les nouveautés cette année, on retrouve le programme CAL, destiné aux accompagnateurs. Donc, c'est un projet pilote de panneaux solaires et une boutique de souvenirs relocalisée. Toujours à l'échelle locale et toujours du côté de Granby, le service de police de Granby qui a remis 15 700 $ à 7 organismes et fondations de la région grâce à 2 activités de financement tenues au cours des dernières semaines. L'activité d'abord s'engager pour une bonne cause organisée en partenariat avec le restaurant Saint-Hubert de Granby a permis d'amasser 3 700 $. Il y a la fondation Louis-Philippe Janvier, la fondation du centre hospitalier de Granby aussi et l'auberge Sous-Montois qui ont chacun reçu plus de 1 200 $. On va écouter la capitaine Caroline Garand 2026, qui est selon elle, plutôt 2026, est la plus grande édition. On l'écoute.
2: Une grande édition pour s'engager pour une bonne cause. C'est notre deuxième plus grande édition cette année. En fait, là, on pense qu'après 7 ans d'engagement ensemble, on a vraiment créé des liens d'amitié, je dirais même des liens familiaux. Quand on arrive au restaurant, on se sent vraiment comme chez nous. On est accueillis, puis on sent qu'on veut vraiment aider notre population, on veut vraiment aider les plus vulnérables. Donc, c'est vraiment un engagement de part et d'autre, là, que ce soit du restaurant ou de nos policiers.
0: De son côté, le tournoi amical de soccer des policières et policiers a généré 12 000 $ en dons. La Vigile et la Fondation de soccer Jean-Yves Faneuf ont reçu 5 000 $ chacune, tandis que SOS Dépannage et le 14e groupe scout Georges Pépin ont obtenu 1 000 $ chacun. Donc, les organisateurs qui souhaitent maintenant bonifier l'événement en vue de son 25e anniversaire l'an prochain. En terminant, le service de police souligne que ces initiatives s'inscrivent dans sa volonté de soutenir les jeunes, les personnes vulnérables et les familles de la région tout en contribuant ultimement au mieux-être de la communauté. Alors voilà l'essentiel de vos infos, détails, autres nouvelles comme d'habitude au m105.ca.
3: Du côté des sports, je m'attaque au sujet chaud de l'heure, c'est le soccer. L'Espagne est passée en finale de la Coupe du monde de soccer grâce à une victoire de 2-0 sur un tir de pénalité aux dépens de la France hier à Arlington. Donc l'Espagne croisera maintenant en finale le vainqueur du match entre l'Angleterre et l'Argentine qui aura lieu aujourd'hui à 15h à Atlanta. Et je vous dis quelques mots sur le tennis. Donc je vous rappelle que le championnat Banque National de Granby se poursuit jusqu'au 19 juillet et on a William Beaulieu qui vient toute la semaine nous parler à 7h25, nous parler de ce qui s'est passé et ce qui s'en vient.
4: Aujourd'hui, on prévoit du soleil avec un maximum de 26 degrés, un humidex à 31 degrés. Il y a peut-être un risque d'orage un petit peu plus tard, là, puis tard, là.
3: Oui.
4: Okay? On pourra aller voir les matchs de tennis. Okay? Ce soir, cette nuit, c'est nuageux avec un minimum de 13 degrés. On commence la journée avec 21 degrés à Granby. Même chose du côté de Farnham.
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4: On veut savoir aujourd'hui pour gagner des laissez-passer pour le parc aquatique du côté de Bromont Montagne d'Expérience. Est-ce que vous avez un talent que vous pouvez partager? Puis là, je pensais à ça tantôt. Moi, j'ai pas mal de talent aussi des pâtisseries. Je suis pas pire.
3: C'est vrai, tu nous parles des fois de ce que tu fais. Du côté du Facebook, il y a Hélène Lapierre qui dit le tricot. J'ai tellement de laine pour plein de projets à venir. Il m'en faut pour m'amener dans une boutique de laine. Il y a Isabelle Sirois qui dit je suis capable de bouger mes narines.
4: Ah!
3: Êtes-vous capable de faire ça, vous?
4: Non.
3: J'ai vu
4: comme ça.
3: Ah, ben oui, Marie-Ève est capable.
4: Marie-Ève est capable.
3: Moi, j'ai jamais réussi à faire ça.
4: Les sourcils bougent un peu en même temps. Ça tout bouge.
3: Sinon, il y a Alexandra Fauché qui dit gâteau. Merci beaucoup pour le concours M105. C'est vrai qu'il y en a qui sont très, très bons dans les décorations de gâteaux.
4: Et je salue Stéphanie qui nous a écrit par texto. Écoutez plusieurs conversations en même temps.
3: Oh! Ah, je pourrais être pas pire là-dedans.
4: Ah oui! Bruno Mars, le chanteur.

0: Avec Bruno Mars et I Just Might, merci à Steven qui nous a appelé en studio 777-0540 pour nous parler de son talent à lui. Il y en a plusieurs, notamment lui, il dit qu'il aime tout le monde, même ses pires ennemis, il les aime pareil. ramasser des canettes, aller aussi au bingo, ça fait partie de ses talents. Alors, merci beaucoup de nous avoir appelé en studio. Là, on va retrouver Lydia, notre collègue qui se promène dans la région pour suivre le guide. Et aujourd'hui, Lydia, tu nous fais découvrir l'ADN créatif de Waterloo.
1: Ouais, Waterloo, c'est un vrai pôle culturel dans la région et évidemment que je pouvais pas passer sous silence la maison de la culture de Waterloo. J'en ai profité parce que moi, j'aime bien ça, aller voir des spectacles et ça me donnait une excuse pour aller voir un show là-bas parce qu'avec leur programmation diversifiée, ben, tout le monde y trouve son compte. On parle, oui, de chansons, de musique, mais aussi de théâtre ou encore d'humour. La Maison de la culture de Waterloo, ça rassemble des artistes bien établis que tout le monde aime, mais aussi les talents de la relève, les prochaines stars de demain. Et c'est pas pour rien qu'on l'appelle la plus grandiose des petites salles. C'est un vrai coup de cœur pour bien du monde, je pense. Et la culture à Waterloo, ben ça bouge et ça décoiffe, notamment avec l'énergie brute du Festival Underground. J'ai pu d'ailleurs m'entretenir avec Alex Saint-Martin et Sarah Demers-Pearson, qui sont les organisateurs de Fancy Gold Production, qui organisent justement le Festival Underground.
2: Festival Underground, c'est un festival qui a pour but de promouvoir les artistes de la relève, de ce qui est punk rock metal, l'underground. Un événement qui est complètement gratuit, qu'on roule ça depuis 9 ans.
1: Ils m'ont aussi parlé de la programmation de cette année et ça va bouger au max, je vous le dis.
2: Le vendredi soir, en tête d'affiche, on a l'hommage à Metallica, Insurrection en première partie et d'autres bons groupes. Et le samedi, on termine notre 9e édition avec le groupe légendaire de thrash metal québécois Anonymous, avec l'hommage à Linkin Park en première partie.
1: Ils m'ont même dit qu'il allait avoir sur place une tatoueuse. Si vous souhaitez immortaliser le moment, c'est première arrivée, premier servi. Elle prend les réservations le matin pour toute la journée. Alors, il y en a vraiment pour tous les goûts, pour tous les âges, que vous soyez des habitués du festival ou que ça vous tente de découvrir c'est quoi le Festival Underground. On vous attend au lac de Waterloo le 17 et 18 juillet prochain et c'est complètement gratuit. Et Waterloo, ben, c'est aussi des artistes d'exception. Hein? Il y a Coralie Huckel qui vous invite chez elle au 911 rue Western dans l'une des plus vieilles maisons de la ville. Coralie crée des œuvres uniques en porcelaine et en grès et je vous invite à aller faire un tour parce que passer le pas de sa porte, c'est vraiment entrer dans un monde où chaque pièce est aménagée avec un soin infini. Il y a des objets pour tous, hein, du quotidien, la déco, des bijoux aussi, mais je vous dis, c'est vraiment de toute beauté. Et le moment fort de ma visite, elle m'a même permise d'entrer là où la magie prend forme et je parle ici de son atelier. J'ai pu voir en primeur des œuvres sur lesquelles elle travaille et c'est vraiment magnifique. Et on poursuit notre route pour découvrir nos talents d'ici, hein, on se dirige au Parc du Centenaire pour le marché public de Waterloo. On parle ici d'une quinzaine à une vingtaine d'exposants agroalimentaires et d'artisans locaux qui sont des passionnés et qui vous attendent pour vous faire découvrir leurs produits locaux et qui sont vraiment savoureux et uniques. Alors, je vous invite à aller faire un tour. Le petit plus, le premier marché de chaque mois, ben, vous pouvez profiter d'ateliers créatifs entièrement gratuits pour tous et sans oublier évidemment l'espace jeunesse qui est dédié aux enfants. Alors, venez encourager l'achat local et passer un moment mémorable. Alors, on vous donne rendez-vous jusqu'au 17 octobre, hein, un samedi sur deux de 10h jusqu'à 14h à la place du Centenaire du côté de Waterloo. Puis je vous disais au tout début que Waterloo, c'est un véritable pôle culturel. Ben ça tombe bien parce qu'en fin de semaine, samedi, il y a comme une scène à la place du Centenaire. Il y a aussi la semaine prochaine, mercredi, show à la place du Centenaire aussi par Luan Larobina qui sera là. Mais le Festival Underground, c'est ce week-end que ça se passe, c'est le 17-18, donc vendredi, samedi. Je vous invite à aller faire un tour au lac de Waterloo. C'est complètement gratuit, je vous rappelle.
0: Merci beaucoup, Lydia. Et d'ailleurs, vous pouvez suivre le guide aussi en vidéo sur les différentes plateformes, le site web m105.ca. Et vous allez voir aussi sur le Instagram de M105. Ariane Moffat avec Nuit Magique, c'est à venir dans les prochaines minutes.
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0: celle d'Ariane Moffat avec Nuit Magique à 7h52 à M105 à la radio qui, pendant l'été, laisse le micro à des gens de notre région.
1: Oui, et puis on sait qu'on a le zoo de Granby dans la région. D'ailleurs, on y va tous au moins une fois par année, je pense. 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
0: Ouais, alors allez réécouter la chronique d'hier où est-ce qu'on parlait de chaleur, puis de comment nos animaux peuvent eux-mêmes se réguler au niveau de la température. On a appris notamment que les éléphantes font battre leurs oreilles, ça les fait descendre de 5 degrés. Mais il y a aussi des façons qui sont finalement instigées par l'équipe du zoo de Granby.
1: Oui, puis tu sais, des fois on pense que le poil ça empire la chaleur, mais pas nécessairement, si vous voulez tout savoir.
0: Allez, écoutez ça. Ouais. Mike Demero, Béta Lémé nous chante Dance with the Sun à M105. Allez.

0: 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Non, mais c'est bon.
1: Oui.
0: Ah, hey, oui. Vraiment, là, pas moi, mais la chanson, là.
2: C'est ça ton talent caché, Marie-Ève.
0: Ah, c'est ça mon talent caché de faire des holé, holé, holé, holé. 7h56, c'est sérieux, là, pour vrai, parce qu'on s'en va vers l'actualité. Même si vous commencez la journée, il y a du soleil, c'est le bonheur, la joie, l'allégresse, vous êtes de bonne humeur, on s'en va vers le moment sérieux de la journée avec Florence dans les prochaines minutes. De quoi on se parle, Florence?
2: On va parler justement du député de Granby qui a officiellement annoncé son départ de la vie politique sur sa page Facebook, François Bonnardel. Ça faisait quelques jours qu'on en entendait parler, mais ça n'avait pas été confirmé par le ministre lui-même. D'ailleurs, on va le recevoir également tout de suite après à l'émission.
0: Alors, reste avec nous.

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5: Il est 8h, bon début de journée. Merci d'avoir choisi M105 aux infos. C'est Florence qui est là pour parler du député de Granby, François Bonnardel, qui a officiellement annoncé son départ de la vie politique sur sa page Facebook.
6: Exactement, Marie-Ève. Ça fait quelques jours que les médias en parlent. Donc, c'était une information qui avait d'abord été sortie par un chroniqueur à TVA, ensuite confirmée auprès de Radio-Canada. Mais là, c'est officiel. Le député de Granby lui-même a officiellement annoncé son départ de la vie politique sur sa page Facebook après près, je le rappelle, de 20 ans à représenter la circonscription à l'Assemblée nationale. Élu pour une première fois en 2007, il souligne avoir eu le privilège de recevoir la confiance des citoyens à 6 reprises dans sa publication. Dans un message qui était empreint d'émotion, on peut dire, il remercie la population, ses collaborateurs ainsi que les nombreux partenaires qui l'ont côtoyé au fil des années. Il affirme être fier du travail accompli pour Granby et la région malgré les défis rencontrés. Je rappelle notamment le scandale Saclic et il avait été écarté là, par la suite. Monsieur Bonnardel a dit quitter avec le sentiment toutefois du devoir accompli et se montre optimiste pour l'avenir, estimant que la relève politique est de grande qualité. Monsieur Bonnardel, qu'on va recevoir vers 8h20 à l'émission. Toujours à l'échelle locale, la municipalité d'Isman a inauguré hier de nouvelles stations de son parcours patrimonial, ainsi que le belvédère du chemin du lac d'Argent. En parlant du dit belvédère aménagé en 2025, il offre une vue sur le lac d'Argent, ainsi que sur le massif du mont Offer, en plus de proposer des panneaux d'interprétation sur les sommets, la faune et la flore du secteur. Les visiteurs sont donc invités à accéder au belvédère à pied ou à vélo, puisqu'aucun stationnement n'a été prévu sur le site. Et terminons à l'échelle internationale, puisque le président américain Donald Trump a versé 5,6 millions de dollars à l'autrice E. Jean Carroll après qu'un jury l'a reconnu responsable au civil de l'avoir agressé sexuellement puis diffamé selon un document judiciaire qui a été publié hier. Donc, je rappelle que fin juin, la Cour suprême avait rendu ce jugement définitif en renonçant à examiner le recours déposé par M. Trump, à la suite duquel un juge fédéral avait ordonné le versement de cette somme la semaine passée. Dans cette affaire, l'ancienne journaliste et chroniqueuse, aujourd'hui âgée de 82 ans, accuse le président de l'avoir agressée dans une cabine d'essayage en 1996. Dans une autre procédure pour diffamation à New York, M. Trump a été condamné à verser 83,3 millions de dollars à Mme Carroll, mais cette condamnation a été confirmée en appel puis son exécution reste suspendue en attendant justement la décision de la Cour suprême sur une éventuelle saisine. Donc, ce sera une affaire à suivre. Voilà l'essentiel de vos infos, détails, autres nouvelles ou m105.ca.
5: Du côté des sports, mais bien sûr, je vous parle du soccer. L'Espagne qui est passée en finale de la Coupe du monde de soccer grâce à une victoire de 2-0 sur un tir de pénalité aux dépens de la France hier à Arlington. Et donc, l'Espagne croisera maintenant en finale le vainqueur du match entre l'Angleterre et l'Argentine qui aura lieu aujourd'hui à 15h à Atlanta. Et un petit mot sur le tennis, ben je vous rappelle que le championnat Banque nationale de Granby se poursuit et dans la matinale cette semaine, on reçoit William Beaulieu qui nous donne tous les détails jusqu'à vendredi.
7: Beaucoup de choses dans l'actualité showbiz ce matin. Vous rappelez notamment qu'il y a un décès dans le monde de la colonie artistique. Si vous connaissez le duo Tigus et Timus, qui date des années 50 à 80, ben Denise Aymon, alias Timus, est décédée lundi à l'âge de 98 ans. Elle qui a été la première femme à faire du stand-up et qui a aussi ouvert des portes à plusieurs femmes. On a aussi appris dans la bande-annonce du film Vieille Corneille de Martin Villeneuve que la chanteuse Louise Forestier était atteinte d'un cancer. cancer, un docu qui sera en compétition officielle au Flickers Rhode Island International Film Festival au mois d'août. Aujourd'hui, c'est une journée où est-ce qu'on prévoit du soleil. C'est d'ailleurs déjà parti. Oui, il y a toujours un risque d'orage, mais beaucoup moins présent qu'hier. Le maximum, il est à 26 avec un humidex à 31. Et actuellement, on est déjà rendu à 23 degrés un petit peu partout sur le territoire.
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5: Mercredi 15 juillet, pour les vœux d'anniversaire, on aimerait souhaiter à Jonathan Cloutier, de la part de la grande famille de Groupe Autocam, nous lui souhaitons une merveilleuse journée en notre compagnie, et bonne fête à Janine Benoît et à Denis Benoît de Rosanne.
7: Le spectacle « Dessine-moi un trophée » s'est installé au Palace de Granby. C'est de la musique qui est mise en vedette. Luc Sonnet porte ce spectacle. Mike Gauthier est en arrière aussi de ce spectacle-là. On va en reparler dans les prochaines minutes. Martin va venir faire une petite entrevue avec ses deux grandes personnalités après Tove Lo, Stromae et Des Fleurs.

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2: Cet été, on a un spectacle spécial au Palace de Grimby. Ça s'appelle Dessine-moi un trophée. Vous allez retrouver sur scène un gars que vous connaissez bien, un gars d'ici, Luc Sonné. C'est une idée originale de Mike Gauthier. Puis Luc et Mike sont ici avec moi ce matin. Bonjour, messieurs.
3: Salut.
2: Je vais commencer avec toi, Mike, parce que c'est ton idée originale. Explique-nous c'est quoi le spectacle, puis comment c'est venu à toi, ça?
3: Peut-être une frustration, parce que j'habite à Valleyfield maintenant, et Pierre Cossette est né à Valleyfield, puis à l'âge de 7-8 ans, il est parti pour aller s'établir en Californie. Ben, pas lui, mais sa famille a décidé d'aller s'établir en Californie. Ça, c'est tout bien expliqué par le personnage que Luc présente sur scène. Mais moi, je trouvais ça pas normal que même les gens de l'industrie savaient pas c'était qui, Pierre Cossette. Hey, le monsieur, là, il a son étoile sur le Hollywood Boulevard. On fait des jokes, là, tu sais, puis on a des photos pour le prouver. Moi et Luc, on est allés en Californie, puis on a vraiment des photos devant son étoile. Fait qu'il a vraiment été très important pour le monde de la télévision. Et ça nous permet aussi, c'est le fun de raconter son histoire, sa connexion avec le Québec, qui est demeurée quand même forte. Mais moi, je me suis surtout gâté au niveau des sélections musicales, parce que quand tu parles des Grammys, à chaque année, c'est tout le temps le meilleur des meilleurs qui gagne. Fait que là, Pierre Cossette, il a été là de 1971 jusqu'à 2005, il est décédé en 2009. Fait que ça nous donnait une grande sélection, puis c'était assez facile de dire, on va prendre telle tune, tel artiste pour le répertoire musical du spectacle. Fait que, le trois quarts du show, là, le monde connaît ça par cœur, oui. T'sais, sans problème.
2: Luc, tu es sur scène, c'est toi qui joues le personnage principal de ce show-là. Explique-nous, c'est quoi ton personnage? Qu'est-ce que tu nous fais vivre?
4: Juste pour vous mettre le tableau un peu, 4 musiciens extraordinaires, 3 personnes qui chantent, Virginie Commins, Gardy Fury et Matt Laurent, et c'est des gens magnifiques, les voix sont extraordinaires. On passe de Céline Dion, Barbara Streisand, Michael Jackson, tout est là. Visuellement, tout ça, c'est merveilleux. Moi, ce qui m'a vraiment attiré là-dedans, c'est le monsieur comme tel. J'ai vu des documents que Mike avait, puis j'ai pu voir comment est-ce qu'il était dans la vie, et j'ai jamais fait ça. Donc, au lieu de parler de lui à la troisième personne, j'ai proposé de l'incarner, d'être lui, de parler un peu à parce qu'il a toujours gardé son français.
2: Tout le temps. Il parle comme ça.
4: Mais il parle comme ça. Des fois, il cherche les mots. Puis il va en dire des fois un petit peu en anglais. Puis d'autres fois, il dit « like we can ». Mais c'est comme ça. Mais on comprend qu'est-ce qu'il dit. Il n'y a pas de problème. Puis lui, il a vécu des moments privilégié dans sa vie avec Bruce Springsteen, avec Simon & Garfunkel, avec les Beatles, avec Barbara Streisand. Nomme-les, là. Il le connaissait. Et sais-tu quoi? C'est quand même assez étonnant qu'on parle de cet homme-là. Toute sa vie, il a fait ça. Il a été à Hollywood. Il connaissait tout et tout le monde le connaissait. Ils l'ont toujours appelé Pierre. Appelé Peter.
2: Non.
4: Et Lucky Pierre. Pourquoi? Parce que c'était un gars qui était déterminé, puis c'était un drôle. C'est un comique, le bonhomme.
2: Fait qu'on va rire. On va chanter, on va taper du pied, mais on va rire.
4: Oui, tu sais, quand à un moment donné, je raconte, dès le début, là, que j'ai été obligé, dans ma vie, de coucher avec 2 personnes pour sauver les Grammys. Mais j'en parle juste à la fin du show.
2: OK.
4: Puis là, je te le dirai pas ici.
2: Ben non, parce qu'on veut que les gens...
4: C'est
2: un spectacle que vous avez présenté déjà ailleurs. Ça s'installe ici, puis Luc, il doit y avoir quelque chose d'intéressant, de spécial de venir jouer chez vous.
4: Ben sur cette scène-là, parce que autant j'ai été dans la salle quand j'étais tout petit, je venais au cinéma à l'époque, ça témoigne de mon âge. Puis après ça, ben plus vieux, quand je travaillais comme acteur, j'ai joué ici, soit en passant en tournée, ou encore j'ai joué pendant des étés de temps. Fait que c'est vraiment heureux, je remercie la vie.
2: Puis j'ai goût de poser une question à Mike, parce que tu disais, tu me disais 40 ans dans la musique. Moi, j'ai grandi avec toi en musique.
3: Depuis 80. Je fais de la radio depuis 1980.
2: Puis musique plus, puis on peut en rajouter.
3: Ça arrête pas.
2: C'est-tu une manière de faire un tour de la carrière en même temps?
3: Oui, entre autres, mais c'est surtout que je réussis à amener sur scène les musicographies, puis tout ce qu'on présentait comme ça, les behind the music, tout ça, c'est parce que c'est exactement ça. Nous autres, c'est comme si Musimax présentait une musicographie de Pierre Cossette, mais vous l'avez live d'en face, là, avec le narrateur qui est là, qui se narrate lui-même.
4: Et les chansons sont là.
3: Oui.
2: Oui, exact.
3: Ben, puis écoute, la finale est vraiment incroyable. Attelez-vous parce que l'énergie qui sort du tableau final est incroyable.
2: Fait que je pense que la table est mise pour que les gens puissent aller acheter leurs billets. Dessine-moi un trophée, ça s'en vient au Palace. Vous pouvez réserver vos places tout de suite. PalaceDeGrimby.com. Mike Gauthier, Luc Sené, merci beaucoup.
4: Merci à toi.
5: Hey, un gros merci, Martin, pour cette entrevue avec Luc Sené et Mike Gauthier pour Dessine-moi un trophée. Vous allez pouvoir réserver vos billets sur le site du Palace. Encore de nombreuses dates. François Bonnardel va être avec nous dans les prochaines minutes. On va comme clore avec lui son parcours du côté de la Coalition Avenir Québec. Restez là.
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5: Très, très bon début de journée. Merci d'avoir choisi M105. Depuis le début de la journée, on vous en parle. On a à notre micro quelqu'un que vous connaissez bien. Je vous fais rapidement un petit survol, pas nécessairement de toute sa carrière, parce que quand même, on n'a que 3 minutes et demie. mais c'est après avoir lu Le courage de ses convictions de Mario Dumont que François Bonnardel a décidé de se lancer en politique. C'est un gars qui, dans notre région, était connu comme un entrepreneur. Après 20 ans ou presque, parce qu'il s'est joint à la DQ en 2007, il tire sa révérence. Il l'a annoncé hier, il ferme le livre de la politique et il est avec nous ce matin. Monsieur Bonnardel, bonjour.
10: Bonjour tout le monde, bonjour Marie-Ève.
5: François, quand est-ce que c'est devenu clair que vous n'alliez pas vous représenter et que vous fermiez le livre?
10: Ça fait des semaines que je suis déchiré. Je me lève le matin c'est oui, le lendemain c'est non, le matin c'est oui, le lendemain c'est non. Tu te dis, bon ben là, il faut prendre une décision un jour ou l'autre. C'est ça, c'est la fin de mon histoire de vie politique. Parce que c'est ça. Il faut savoir quand arriver, il faut savoir quand partir. Puis je trouvais que le moment était adéquat. Puis, à quelque part, après 20 ans, ben, j'ai, dans une certaine mesure, fait le tour du jardin. Je suis fier de ce que j'ai fait réaliser pour Granby. Puis, c'est le moment de laisser la place à une autre génération.
11: J'aimerais peut-être parler aussi des facteurs qui ont pu influencer cette décision-là, parce qu'il y a eu quand même le scandale Saclic, je le mentionne, et vous parlez également dans un article qui a été publié dans La Voix de l'Est hier, du côté plus sombre des médias sociaux en politique en 2026. Est-ce que c'est des facteurs qui ont joué notamment dans cette décision-là?
10: Oui et non. Oui et non. Ceux qui me suivent sur les réseaux sociaux depuis un certain nombre d'années ont vu que c'est différent quand tu es au gouvernement que quand tu es dans l'opposition. Puis c'est certain que les réseaux sociaux, ça s'est exacerbé depuis la pandémie. C'est devenu de plus en plus difficile. Donc, j'étais moins présent sur les réseaux sociaux. C'est pas une des raisons principales, mais ça reste compliqué. Qu'on soit municipal, qu'on soit provincial, qu'on soit fédéral, il reste que dans une certaine mesure. Malheureusement, je trouve que les élus ont perdu un peu leurs lettres. La politique a perdu un peu ses lettres de noblesse. C'est à nous, au suivant, d'essayer de retrouver ces lettres de noblesse, mais il reste que sur les réseaux sociaux. Ça devient malheureusement de plus en plus dur et malsain.
5: Mais vous saviez, François, quand vous vous êtes lancé, vous l'aviez dit vous-même, que c'était pas la voie facile que vous aviez décidé de choisir. Mais après 20 ans, comment vous décririez votre parcours?
10: Ah, écoute, j'ai toujours voulu être un gars impliqué, passionné, humble. C'est des qualités, des caractéristiques, je pense, qui sont importantes. J'ai été choyé, sincèrement, pendant 20 ans à Granby, 6 élections, dont une en 2008 qui a été immensément difficile. Je serais pas devant vous si j'avais pas gagné par 63 voix en 2008, 70 au final lors du recomptage. Mais reste que ça a été un beau trip, un beau parcours avec les Granbyens.
12: Dans cette belle et longue carrière, quel serait votre plus beau souvenir?
10: Alors, il y en a plusieurs. C'est certain, chaque victoire, c'est certain que celle de 2018, quand on a brisé la dualité politique qui existait dans les deux gouvernements, qui étaient ceux du Parti québécois et du Parti libéral, ça reste marquant. Mais je te dirais, même dans la défaite, quand on a perdu à la DQ, on est passé de 41 députés à 6 en 2008. Cette victoire-là reste spéciale pour moi parce que on s'est battu haut et fort. Là. Vous ne pouvez pas vous imaginer jusqu'à quel point là, on a passé proche de perdre. Puis à l'époque, Jean Charest avait commencé sa campagne à Granby, avait fini à Granby, avait envoyé 5 ministres. Ça avait été toute une bataille. Puis celle-là, je suis particulièrement fier. Puis après ça, bien, je me suis dit, on va travailler encore plus fort. pour pas revivre cette élection immensément serrée. Mais non, il y a plusieurs réalisations, certainement, que l'élargissement de la 139, ça a été des gros investissements de la 112, intersection 112-139, près de 100 millions. Les nouvelles écoles, la piste d'athlétisme à JH, l'Institut technologique au cégep de Granby, l'unité mère-enfant. Donc, je suis content.
5: Ce sont de très belles réalisations. Puis je sais que quand on arrive en politique, des fois, il y a des choses qu'on veut justement mettre en place. Moi, je me rappelle d'une entrevue où est-ce qu'on avait parlé. C'était le début, je pense, de la carrière en politique, ou en tout cas, pas loin. Puis il y avait plein de choses qui étaient dans la tête de François Bonnardel. Là, maintenant qu'on va fermer le livre, est-ce qu'il y a des choses que tu te dis, que vous vous dites, bien, ça, je ne l'ai pas fait. Je ne l'aurais pas réalisé, ce petit bout-là.
10: Sincèrement, non. Il nous reste un dossier à essayer de terminer là, le plus rapidement possible. C'est le Palace. J'espère être capable de
5: c'est un gros dossier.
10: Ouais, de le livrer avec la ville là, d'ici le 5 octobre prochain. Mais au-delà de tout ça, je pense qu'on a réalisé tout ce que je souhaitais, tout ce que je rêvais. Là.
12: Donc, on peut dire qu'il y a des plans qui sont déjà préparés là, pour ce projet-là.
10: Ben, on travaille avec la ville, oui. On peut pas rien vous annoncer pour le moment, mais on travaille avec la ville, puis on fait tout en notre pouvoir. En tout cas, je fais tout ce que je peux pour être capable d'aller chercher les sous pour le Palace.
5: Et là, qu'est-ce qui arrive pour l'avenir de François Bonnardel?
10: Hey, j'ai aucune idée. Sincèrement, je saute dans le vide, pas de parachute.
5: OK.
10: Puis on verra ce qui va se passer pour la suite, mais je fais confiance à la vie. Là.
11: Si on parle de l'avenir, mais plutôt pour Granby, on a également appris hier que ce sera Claudine Leroux qui se présentera aux prochaines élections au nom de la CAQ. Madame Leroux, je le rappelle, est la directrice de la Maison des familles de Granby. J'aimerais vous entendre sur ce choix de candidature pour la région.
10: C'est un peu trop tôt pour moi de vous en parler. c'est bien essayé, mais on va laisser les choses se faire en bonne et due forme dans les prochains jours.
11: D'accord. d'accord.
5: François, avant de se laisser, je sais que tu as déjà dit en conférence avec des jeunes que tu rêvais quand tu étais jeune de devenir pilote d'avion.
10: Oui, oui, oui.
5: C'est quelque chose que tu aimerais peut-être c'est... essayer.
10: J'ai-tu entendu Top Gun, moi?
5: C'est
10: Top Gun,
5: c'est ça, je t'imagine, moi.
10: Ça,
5: là,
10: c'est un film fétiche pour moi, ça.
5: Oh, j'imagine. Là, on a l'aéroport de Bromont.
10: Oui, c'est ça, c'est ça. Non, mais écoute, ce serait une folie, mais je... Vous êtes pas pire. Vous êtes bonne, vous êtes bonne. Non, non, mais peut-être, on sait jamais.
5: François, moi, je t'ai suivi tout au long de ton parcours parce que je suis arrivée ici en 2004. Quand je t'ai rencontré la première fois, t'étais un entrepreneur. Donc, j'ai vu vraiment le parcours du début à la fin. On s'est parlé souvent dans de nombreuses entrevues. Je pense que t'es un gars qui a vraiment à cœur les gens de la région. T'étais présent partout. T'as toujours eu le cœur sur la main. T'as toujours eu l'oreille attentive. De mon côté, je te souhaite que du bonheur. Je te dis merci pour le temps que tu as donné à la région et aux gens de la région. Une personne qui a fait ça pour les bonnes raisons, moi, c'est ça que je vais me rappeler de François Bonnardel.
10: Merci, Grambé.
5: Merci beaucoup, François. François Bonnardel, qui était avec nous ce matin, je vous le rappelle, il a annoncé hier qu'il quittait le monde politique. Il est venu le dire avec nous ce matin.

0: Cœur de pirate avec Cavale, son talent caché a été probablement au début de sa carrière de chanter sans qu'on comprenne ce qu'elle disait dans ses chansons. Mais maintenant, ça s'est un peu amélioré. Non, mais tout le monde le disait. Oui, c'était, c'était connu, Mélissa Dion-Deslandes. Ne dis pas que je suis une langue sale.
1: J'ai pas dit ça.
0: OK,
1: là,
0: Mélissa qui s'installe à compter de 9h, coucou.
1: Salut, coucou, comme tu dis.
0: Est-ce que tu en as un talent qu'on ne connaît pas, insoupçonné, ou un talent connu, peut-être?
1: Ben, un talent caché, c'est que j'aime matcher du monde. J'aime ça provoquer des rencontres.
2: C'est pas vrai.
1: J'aime ça, ouais.
3: Ben
1: ouais,
3: là,
1: ouais.
3: Pratique-toi sur moi.
1: Ben, écoute.
2: moi aussi.
1: Ben, je vais le faire avec grand plaisir. Mais j'aime ça matcher des gens d'une façon amoureuse, mais aussi des collaborations, des gens qui, je fais, ah, oh, il me semble qu'il y aura un bon match aussi professionnel. J'aime ça beaucoup, beaucoup faire ça.
2: Wow.
1: Fait que ça, c'est un de mes talents cachés.
0: On a fait le tirage de la personne qui gagne ce laissez-passer pour aller à Bromont Montagne d'expérience glisser dans les glissades.
2: Oui, puis j'aime beaucoup sa réponse sur le Facebook. C'est Maïka Bissonnette et a dit « Je touche mon nez avec ma langue. Étant jeune, je trouvais ça vraiment le fun. Mais maintenant, c'est juste vraiment inutile. »
0: Personne, moi, je suis pas capable. J'ai déjà essayé.
2: Ouais, moi non plus, je n'ai
0: pas la langue assez longue.
2: Florence aussi.
1: Il n'y a pas un grand succès en studio actuellement.
0: Florence, t'as même pas raconté que toi, tu tournais tes pouces puis t'avais des affaires bizarre avec tes doigts.
3: J'ai justement

0: sent pas sur le terrain, ça.
1: Voilà.
2: Ouais, c'est un peu dégueu, finalement. Bon.
3: Hey, merci beaucoup pour ce talent. Pas du tout utile.
0: Ouais, c'est...
3: Mais ça, un autre talent que t'as,
1: ouais,
3: c'est de la bonne humeur, nous tenir compagnie, la meilleure musique, puis tu vas faire ça de main de maître.
1: Et je vais essayer très fort, et vous conviez à plein d'événements qui se passent dans la région. Pour vrai, c'est le temps de se faire une journée, une soirée impromptue, plein d'affaires à voir, et des plein de choses gratuites en plus.
3: Alors, soyez là à 9h. Moi, je suis là jusqu'à ton arrivée. Je dis bye-bye à mes collègues qui vont être de retour demain. Florence, tu vas être là pour les infos dans les prochaines,
0: oui.
3: Mais Liane, t'es de retour vendredi.
0: Exactement.
3: Alors, je te souhaite un bon spectacle du
0: Merci.
3: Côté de Québec. C'est ce que tu vas faire. Tu nous en reparleras.
0: Certainement.
3: Puis moi, je vous retrouve dans les prochaines.
1: Oui, à tout de suite.
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0: 8h34, bon début de journée en ce mercredi aux infos M105 Florence. La Banque du Canada s'apprête à rendre publique ce matin sa 5e décision de l'année concernant les taux d'intérêt.
1: Exactement, Marie-Ève. Donc, les économistes s'attendent généralement à ce que la Banque centrale maintienne son taux directeur inchangé à 2,25%. L'inflation, je le rappelle, a dépassé les 3% ces derniers mois. La hausse des prix du pétrole liée à la guerre en Iran ayant fait flamber le prix de l'essence au printemps. La Banque publiera également de nouvelles prévisions montrant comment la guerre en Iran, justement, et d'autres facteurs influents sur l'économie affectent ses perspectives de croissance et d'inflation. À l'échelle locale, plus précisément du côté de Bromont, une femme dans la cinquantaine, oui, résidente de Bromont, a été arrêtée vers 22h hier pour conduite avec les capacités affaiblies. Et les résultats de l'éthylomètre ont montré que son taux d'alcoolémie dépassait près du double de la limite. Son permis de conduire a été suspendu pour une période de 90 jours et son véhicule a été saisi pour une période de 30 jours. Et vous venez de l'entendre, le député de Granby, François Bonnardel, qui a officiellement annoncé son départ de la vie politique sur sa page Facebook. Et hier, on apprenait également que ce sera Claudine Leroux, qui est la directrice de la Maison des familles de Granby, qui sera la candidate au nom de la CAQ lors des prochaines élections. Monsieur Bonnardel, qui n'a pas encore voulu se prononcer, donc réagir à cette candidature, puisque c'est très frais. Alors, Monsieur Bonnardel, qui dit quitter avec le sentiment du devoir accompli et se montre optimiste pour l'avenir. Voilà l'essentiel de vos infos. Détails, autres nouvelles au m105.ca.
0: Un gros merci, Florence, et on te retrouve à 10h.
1: Oui, à très bientôt.
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0: Merci d'avoir choisi M105. Il faut que je vous parle rapidement de Saskia Tuo, qui a une boutique à Bromont. Je ne sais pas si vous avez vu la nouvelle circuler. Elle a partagé une photo d'elle en bikini sur les réseaux sociaux. Puis là, elle a eu des commentaires. Puis c'est ça qui me fascine, négatif, d'autres femmes. Où est-ce que, finalement, tu sais, elle prônait la body positivité, tu sais, d'accepter son corps, peu importe comment on est, qu'on n'est pas nécessairement filiforme, comme des fois certains mannequins. Et elle a eu beaucoup, beaucoup de commentaires négatifs. Puis c'est vraiment venu me chercher personnellement parce que je trouve qu'on est rendu ailleurs puis on devrait laisser être les gens comme ils sont. Alors, Saskia, moi, je suis derrière toi. Puis si vous êtes d'autres à penser comme moi, petit texto 450-900-0105. Si vous allez à sa boutique du côté de Bromont, vous lui enverrez des bons mots d'amour. Je pense qu'elle en a besoin ces temps-ci. The Chainsmokers à venir en musique. Pour l'instant, place à Vance Joy.

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1: Avec ce magnifique soleil, si vous êtes à la recherche d'activités à faire dans la région, ça tombe bien parce qu'on a suivi le guide. Les collègues Lydia, Vanessa, Émilie qui se promènent dans la région Waterloo, Cowansville, Lac-Brome, Granby, qui vous donnent leurs suggestions en balado, vidéo notamment, que vous allez retrouver sur la page Instagram M105.

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1: Je vous souhaite de profiter de la journée au son d'M105. Mélissa s'installe. Marie-Ève Dupré, c'est moi. Je vous retrouve demain 6h avec toute l'équipe d'M105 le matin.

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1: On est ensemble jusqu'à 13h. Bienvenue dans M105 au travail. Notre chanson souvenir d'été pour commencer notre émission aujourd'hui. C'est une chanson qui a été commandée en 2013 parce que c'était pour la bande originale du film Furious 7 comme hommage à Paul Walker qui était décédé en 2013. Et alors, c'est Charlie Puth qui avait composé un refrain en pensant à un ami décédé dans un accident de moto. Donc, c'est une chanson très, très, très émotive et plusieurs artistes avaient dit ben ce sera pas Puth qui va être choisi pour chanter le refrain, mais il a enregistré sa partie vocale en une seule prise et c'est devenu un phénomène mondial. Et ça a été vraiment là autour de 2015 la chanson qu'on entendait partout puisqu'elle est sortie en 2015 et c'est aussi l'année où on a lancé entre autres Apple Music. Il y a eu aussi la sortie du film Furious 7, un énorme succès mondial en matière cinéma. On vous la présente ce matin dans M105 au travail.
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Voici maintenant Blue Jeans Bleu dans votre matin. Beau soleil ce matin, 9h21. C'est Mélissa qui vous accompagne. On a aussi Alan Langley qui s'en vient en musique. Et vos demandes au 450 900 0105.

0: C'est ce que vous venez d'entendre à M105 au travail. Je sais, on est en période estivale et si vous avez envie de pas aller trop loin et de profiter de spectacles, eh bien, il y a entre autres le Lac des Nations, la fête du Lac des Nations qui est en plein, on est en plein dedans. Et si vous avez envie, ben aujourd'hui, entre autres, on présente Mélissa Bédard, on a aussi Zébulon, il y a Cain qui sera également sur scène. On a le Québec Redneck Bluegrass Project, on a David Jalbert. Pourquoi j'ai dit David Jalbert et Mike Clay. Alors, ça fait partie des spectacles que vous pouvez voir aujourd'hui. Puis, il y en a d'autres spectacles à voir dans la région. J'aurai l'occasion de vous en reparler un petit peu plus tard. On a au menu musical de votre playlist de l'été du William Cloutier, Marshmallow qui s'en vient et aussi Sarah Dufour avec Ciao Bye. C'est Mélissa avec vous autres jusqu'à 13h. Bon matin.
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0: Merci d'être lancé, Tibbs, qu'on entendait sur M105 au travail. Je vous pose une question, hein, il fait quand même chaud là par les temps qui courent. Est-ce que vous dormez quand même avec votre couette par-dessus vous autres? On dit que c'est une habitude qui dit vraiment assez long sur notre personnalité, du fait que même si on dépasse les 30 degrés parfois, bon oui, il y a la climatisation, évidemment, mais il y a des gens qui peuvent pas, peu importe la température, se passer d'avoir une couette par-dessus eux quand ils dorment. Et ben je dirais que je pense que c'est un peu mon cas. Je demandais à Florence qui s'installe doucement pour nos infos M105, mais on dirait qu'on est tellement bien. Même attends un peu, je vais t'ouvrir le micro, Florence.
1: Pardon, bonjour.
0: Bonjour.
1: Oui, c'est mon cas aussi. Moi, j'ai besoin, fait que même si c'est juste un petit drap, j'ai besoin d'avoir la sensation de quelque chose qui m'emmitoufle pour me sentir à l'aise pour
0: dormir. Ben oui, mais ouais. Je pense que c'est tout à fait normal, dans le sens que ils ont mené une étude en 2011 au département d'anesthésiologie de l'Université de Californie. Ils ont montré que justement la pression, peu importe la qualité, la grosseur, l'épaisseur en fait de la couverture, ça disait que ça pouvait avoir un effet physiologique réel, puis que ça justement ça agit en favorisant la relaxation que ça crée, le fait de bien dormir, ça vient avec tout ce qu'on a, mais il y en a qui en ont pas besoin là. Mais faut dire que nous deux, on fait partie de celles qui préfèrent en avoir une.
1: Puis c'est drôle parce qu'on a le tempérament anxieux, si je peux me permettre.
0: Ben oui.
1: Aussi.
0: Ben oui.
1: Puis tu sais, quand on pense par exemple aux couvertes qui sont lourdes,
0: oui.
1: Ben je pense qu'il y a un lien en fait avec l'anxiété. Ça crée une espèce de confort et carrément un effet physiologique bénéfique pour les gens qui souffrent d'anxiété.
0: Ben écoute, moi j'ai testé la couverture lourde.
1: Ouais.
0: Et je l'ai retournée.
1: Je suis pas
0: bien. Non, mais c'est parce que j'étais même pas capable de me retourner.
1: Okay, ouais,
0: c'était
1: là,
0: vraiment quelque chose.
1: Là,
0: c'était anxiogène. Okay, j'étais vraiment pas bien. Là, j'aime mieux avoir la liberté de me tourner.
1: Oh, oui, je peux comprendre.
0: Mais
1: on peut pas se sentir restreint non plus. Ouais.
0: Non, c'est ça. Mais je sais quand même que ça a son effet là, pour plein de gens, là, la couverture qui est lestée, qu'on dit. Là.
1: Ouais.
0: Alors, voilà. Ben, merci, Florence. De cette confidence.
1: Oui, c'est ça, de cette confidence.
0: On est presque sur l'oreiller. Non, faut se lever, il est presque 10 heures. On va reparler aux infos. De quoi, Florence, ce matin?
1: Oui, alors on va parler de Christine Fréchette qui promet en 2027, si elle est élue, un sommet pour l'itinérance.
0: On y va dans les promesses. Restez là au 104.9.

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8: Merci d'être là, d'avoir choisi M105 comme playlist de votre été. Il est 10h03. Florence, on va se parler de l'annonce de le ou la candidate de la CAQ qui devrait être faite en fin de semaine.
9: Oui, alors selon des sources sûres obtenues par le service de nouvelles de M105. Donc hier, on entendait parler de Claudine Leroux, directrice de la Maison des familles de Granby et région, qui serait la candidate choisie par la Coalition Avenir Québec dans la circonscription de Granby. Toutefois, aucune annonce officielle n'a été faite par Mme Leroux. Et selon des sources sûres, eh bien, une annonce sur le candidat ou la candidate, peu importe qui il est, serait faite en fin de semaine. Donc, cette personne succéderait ainsi à François Bonnardel. M. Bonnardel, qui était d'ailleurs sur nos ondes plus tôt ce matin, qui n'a toutefois pas voulu encore non plus commander la possible candidature de Mme Leroux, celle-ci n'ayant pas encore été officialisée par la principale intéressée. Donc, voilà tout ce qu'on sait pour l'instant. Évidemment, au fur et à mesure, on vous gardera informé. À l'échelle provinciale, en terminant, l'ex-première ministre Pauline Marois a désormais l'appui de tous les chefs des partis de l'Assemblée nationale dans sa mobilisation pour la tenue d'un sommet sur l'itinérance en 2027. C'est un dossier qui a fait beaucoup parler là, dernièrement. Et la caquiste Christine Fréchette s'était rangée derrière l'idée d'un rendez-vous sur la question. À l'issue d'une rencontre tenue hier après-midi, toutefois, à Québec, l'actuelle première ministre s'est engagée à mener des consultations sur l'itinérance si elle reprend le pouvoir en octobre prochain. Donc, on ne sait pas si ça va être un sommet comme tel ou un forum ou une conférence, mais dans tous les cas, il va y avoir une rencontre, ça c'est clair. Christine Fréchette a également indiqué avoir convenu avec Mme Marois d'élaborer un plan national sur l'itinérance plutôt que gouvernemental. Ce futur plan devra comporter des indicateurs, des objectifs, des cibles aussi, en plus de mesures de suivi. Donc, c'est ce qu'a affirmé Mme Fréchette. Mais ça, c'est seulement si elle est réélue. Donc, parce que c'est en prévision de 2027. Exact. Alors, ce sera également un dossier qui sera à suivre. Voilà l'essentiel de vos infos, détails et autres nouvelles, comme d'habitude, au m105.ca.
8: C'est une mi-juillet qui bouge beaucoup, en
9: oui,
8: tout cas.
9: Ça bouge beaucoup politiquement, vraiment.
8: Vraiment, on n'est pas habitué à ça, comme ça. Merci, Florence. On se retrouve tantôt sur le coup de 11h.
9: Oui, à très bientôt.
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8: On va entendre des gens qui sont passés par le Festival international de la chanson de Granby au cours de la prochaine heure. On va voir, entre autres, Patrice Michaud. On va voir aussi Sale Barbe, Catherine and the Wave. Ça commence aussi une autre section musicale pour nous amener à notre moment showbiz. Je vous parle d'un film qui sort.

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0: compter de demain au cinéma pour avoir une nouvelle histoire. C'est un film québécois qui s'appelle 1-2-5 ou 125 rue des Malaises. Et ça sort donc demain avec des comédiens que vous aimez beaucoup. Rémi Girard, Geneviève Schmitt, il y a Pierre-Luc Funk, Claude Legault et Guylaine Tremblay. Et je peux vous dire qu'il y a des surprises au niveau de la famille là-dedans. C'est que Laurent Perrier a pris une décision irrévocable. Il décide donc de faire venir sa fille et il y aura là-dedans un visiteur inattendu, un testament qui promet de faire des vagues enfin. Et ça a l'air d'être une comédie dramatique. Donc, on peut voir ça au cinéma. C'est avec Louis Bélanger à la réalisation. Sinon, ce soir, on se rappelle que c'est les mercredis chauds. C'est gratuit à Waterloo et ça se passe à 19h à la place du Centenaire. Et s'il pleut, bon, on remet ça, mais à la Maison de la culture de Waterloo au Parc Neveu. Ravel chante Dubois ce soir à 19h30 à Saint-Césaire.
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0: Notre segment latino aujourd'hui nous amène au début des années 2000. On va entendre une chanson qui s'appelle « Give it up to me » de Sean Paul avec Keisha Cole également, qui a refait une version en 2006. Et ça nous amène dans une chanson qui a vraiment marqué aussi énormément cette époque-là, où est-ce que on avait sur les ondes du Marimé, du Nelly Furtado, les Cowboys Fringants, là, ça comme été le début, disons. Et aussi, ce qu'il faut savoir, c'est que c'est devenu
7: plus vraiment un phénomène mondial. On est vraiment dans une chanson qui nous amène dans les racines latines. Et ça a été créé pour la bande sonore du film Step Up en 2006. On a aussi une autre chanson. C'est Shaggy qui nous chante la pièce Angel. 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

0: Karim Ouellet sur M105. Rien ne sert de courir et c'est vrai qu'il faut se le rappeler aussi assez souvent. Il y a le Centre d'action bénévole, je vais les saluer parce qu'on est en pleine activité ce matin. Ça commence à 10h, ça s'appelle Un banc pour les aînés, c'est de retour au Parc Victoria. Le principe est simple, vous apportez votre chaise pliante, votre bouteille d'eau et ensuite de ça, ben, vous participez à cette rencontre-là. C'est pour briser l'isolement, voilà. Et dans ce même parc Victoria, un parc qui est magnifique, on va se le dire, on peut en profiter de plein de façons et entre autres les dimanches matin, vous avez l'opportunité d'aller entendre des talents. Il y a maintenant, ce dimanche à 10h30, Liana Adam qui est originaire de Farnham, qui va venir nous présenter ses chansons. Elle est autrice, compositrice, interprète, un peu de pop, de jazz, de soul et c'est vraiment une voix qui va vous éblouir. Elle a participé à plusieurs émissions de télévision. Alors, Liana Adam, à ne pas manquer à 10h30 au Parc Victoria pour les beaux concerts de Victoria ce dimanche.
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2: Avec des taux de 0,69%.

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7: On commence avec Scooter Gaz, cette section musicale. J'espère que vous passez un très bon milieu de semaine. On est le 15 juillet pour ceux qui sont perdus. On est présentement à 25 degrés pour la Haute-Yamaska avec un ressenti 31. Puis, ben, c'est pas mal le maximum à

Je veux simplement saluer toute l'équipe de la maison Soutien aux aidants. Je sais que vous faites plein de belles rencontres, d'organisations pour que les gens puissent être un peu moins seuls dans ce qu'ils vivent. Et puis, ben, il y a une rencontre homme proche aidant le 4 août prochain. Si vous en connaissez, ben, communiquez avec les gens de la maison Soutien aux aidants. Là, vous allez pouvoir trouver pas mal de réconfort et d'accompagnement. On a aussi un café rencontre pour femmes proches aidantes le mercredi 12 août prochain en après-midi à 13h30. Alors, vous pouvez contacter déjà les gens là-bas au 450-375-9115. Mélissa qui vous accompagne, il y a Laurent, pas Laurence, mais plutôt Florence qui nous attend pour les infos M105 de 11h. Restez là, branchés au 189.

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7: Alors, Florence, on va parler maintenant de la ville de Granby qui est visée par une poursuite.
8: Alors oui, c'est ce qu'on a pu apprendre hier. L'Association des services en horticulture ornementale du Québec, l'ASHOQ pour l'acronyme, pardon, a entrepris des poursuites contre plusieurs municipalités, dont la ville de Granby, afin de faire invalider des règlements sur les pesticides qui sont jugés trop restrictifs. Donc, selon la presse, l'organisme conteste également les règlements de Saint-Hyacinthe, de Bromont, de Beauharnois et Plessisville. Toujours selon l'association, elle soutient notamment que certains règlements municipaux favorisent les biopesticides au détriment de plusieurs pesticides de synthèse, pourtant homologués par les autorités compétentes. Donc, la ville de Granby a déposé une demande afin que son dossier soit entendu conjointement avec ceux de Saint-Hyacinthe. La municipalité soutient que la preuve présentée dans ces causes sera en grande partie similaire et une audience pourrait avoir lieu à la fin août. Alors, ce sera certainement un dossier à suivre d'ici les prochaines semaines. Restons à l'échelle locale, mais cette fois-ci du côté de la ville de Bromont, puisqu'une femme dans la cinquantaine résidente de Bromont a été arrêtée vers 22h hier soir pour conduite avec les capacités affaiblies par l'alcool. Les résultats ont démontré que son taux d'alcoolémie dépassait près du double de la limite permise. Elle a été interceptée pour conduite erratique sur la rue Shefford dans le secteur du vieux village à Bromont. Donc son permis de conduire a été suspendu pour une période de 90 jours et son véhicule a été saisi pour une période de 30 jours. Voilà l'essentiel de vos infos. Détails, autres nouvelles au m105.ca.
7: Merci beaucoup, Florence. On se dit à tantôt sur le point de midi.
8: Oui, pour le bulletin majeur.
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7: La prochaine chanson, notre souvenir d'été à cette heure-ci, ben, on vous présente une chanson de 2012 qui cartonnait en même temps que, entre autres, Gangnam Style, qu'on a bien entendu aussi assez souvent. Merci. On avait aussi les Maroon 5 qu'on entendait avec David Guetta, entre autres. C'était les Jeux olympiques de Londres et aussi les manifestations étudiantes avec le printemps érable. C'était, oui, en 2012, en même temps que la l'arrivée de cette chanson-là, qui se traduit en un sifflement populaire qui nous rappelait les plages, les cocktails, l'été. Est-ce que vous avez déjà en tête cette chanson-là? Ben, je vais vous la nommer tout de suite. C'est Florida avec Whistle. C'est ce qu'on vous présente en entrée de jeu pour cette heure-ci. On a aussi les Cowboys Fringants qui s'en viennent dans M105. 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

0: Caracole avec Étrange, 11h21 dans votre radio, la playlist de votre ETM 105. On a ce soir la première de Paradis perdu présentée à l'amphithéâtre extérieur Cogeco de Trois-Rivières. Ça commence aujourd'hui, c'est pour un mois jusqu'au 15 août prochain et c'est sur la vie, les chansons de Jean Leloup, son univers musical. Et d'ailleurs, ce matin, on peut lire justement un article dans la presse où est-ce qu'on voit Jean Leloup comme quoi, il est occupé dans le sens qu'il prend soin de sa maman, il joue de la guitare tranquille, il écrit des chansons et on lui a demandé est-ce que la scène lui manque, puis il dit pas vraiment. Il dit quand j'ai fait, j'aime ça, mais moi, mon vrai fun, c'est d'écrire des chansons, de jouer de la guitare tranquille, je m'installe dehors, sur un balcon, dans une forêt. Du moment qu'il y a des arbres, c'est ça mon fun, c'est ça ma job. Faire des shows, c'est correct, mais quand ça fait 20 fois que je fais un spectacle, c'est correct. T'sais. Donc, c'est un créateur, ça c'est sûr. Donc, ce soir, ce sera la première là-bas. Alors, j'espère que vous aurez l'occasion d'y passer cet été pour voir ce spectacle-là. En tout cas, je suis pas mal certaine que le public va chanter avec les acteurs, chanteurs, chanteuses sur scène.
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C'était Deux frères avec 33 tours. On vous souhaite un excellent milieu de semaine. C'est toujours Mélissa avec vous autres. Et j'ai croisé cette semaine Fadi Sidaros, qui était ici dans nos studios pour nous parler de ce balado qui est maintenant disponible sur YouTube et toutes les plateformes d'écoute, ainsi que notre M105.ca. Et il est de chez Sidaros et associé IG Gestion privée de patrimoine. Et

0: pouvez toujours aller écouter ça. Vous allez avoir une bonne idée parce qu'on offre là-bas des conseils financiers adaptés à notre vie. Et c'est Marie-Ève Dupré qui aura le privilège donc d'accompagner tous ces balados-là. Vous serez en terrain de connaissance. Alors, M105.ca, c'est ce que je vous recommande. On a d'autres chansons, mais aussi des infos dans une quinzaine avec Florence Aquilina.
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0: Alors aujourd'hui, on prévoit un maximum de 26, c'est pas mal atteint, un ressenti de 30 degrés. On a un petit 30%

Merci d'avoir choisi la playlist de votre été M105. Et sur cette playlist, on a à l'instant R.E.M. Losing My Religion. J'espère que vous passez un bon moment. On s'en va au Midi M105 et nos infos avec le bulletin majeur de midi et Florence. Et on va réentendre l'entrevue avec François Bonnardel sur son départ de la vie politique dans les prochaines minutes. Oh.

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0: Céline Dion, bonjour, pardon, merci.
4: Bonjour, pardon.
0: Zaz, mon sourire.
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0: Phil Rocket et William Cloutier, Jealous.
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9: Ici Florence Aquilina et voici vos infos M105. Le député de Granby, ministre de l'Immigration et de la Francisation, François Bonnardel, qui a officiellement annoncé son départ de la politique sur ses réseaux sociaux, a expliqué plus tôt ce matin sur nos ondes qu'il alternait entre le oui et le non à tous les matins depuis plusieurs semaines. Mais M. Bonnardel a finalement mis fin à ses hésitations en choisissant le non à la question de savoir s'il demeurait à la coalition Avenir Québec, mettant ainsi un terme à près de 20 ans de carrière politique remplie d'émotions. D'ailleurs, le député a fait ses adieux à la population de Granby. On va l'écouter.
10: Il faut savoir quand arriver, il faut savoir quand partir. Puis je trouvais que le moment était adéquat. Puis, à quelque part, après 20 ans, ben, j'ai, dans une certaine mesure, fait le tour du jardin. Je suis fier de ce que j'ai fait réaliser pour Granby. Puis c'est le moment de laisser la place à une autre génération. Merci, Granby. Merci tout le monde.
9: Selon des sources sûres, une annonce concernant le candidat ou la candidate de la CAQ dans Granby devrait être faite au cours de la fin de semaine. Monsieur Bonnardel, pour sa part, n'a toutefois pas voulu commenter la possible candidature de Claudine Leroux, directrice de la Maison des familles de Granby et région, une rumeur qui circule depuis hier, puisque celle-ci n'a pas encore été officialisée par la principale concernée. Parlons toujours de la CAQ, mais cette fois-ci à l'échelle provinciale, puisque la Coalition Avenir Québec change officiellement de nom. À quelques mois des élections, le parti fondé par François Legault s'appelle maintenant Équipe Christine Fréchette Coalition Avenir Québec. Un changement qui reflète la volonté de mettre davantage l'accent sur la nouvelle chef, entrée en fonction à la mi-avril. Donc depuis quelques semaines, déjà son nom occupe une place importante dans les communications du parti, que ce soit sur le site web, dans les vidéos promotionnelles ou encore sur le visuel des candidats. La directrice générale de la formation, Brigitte Legault, explique que cette décision vise surtout à marquer la transition entre l'ère Legault et celle de Christine Fréchette. Selon elle, en terminant, plusieurs électeurs ne suivent pas l'actualité politique de près. Il est important de rendre ce changement de leadership plus visible. Fait à noter, ce n'est pas la première fois que la formation modifie son appellation, puisque depuis sa création en 2011, le parti a changé de nom à plusieurs reprises. Toutefois, c'est la première fois que le nom de la chef apparaît officiellement avant celui de la Coalition Avenir Québec. Toujours selon la directrice générale, c'est parce que Christine Fréchette performe bien dans les sondages. Revenons à l'échelle locale, cette fois-ci du côté de Granby, puisque des enquêteurs ont perquisitionné hier matin deux résidences situées sur la rue du Centre et l'avenue du Parc à Granby. Cette intervention faisait suite à une enquête amorcée à la suite d'informations reçues du public. Et sur place, les policiers ont saisi divers stupéfiants, dont plus de 100 grammes de cannabis, ainsi que plus de 2 000 $ en argent canadien. Les deux principaux suspects dans ce dossier sont un homme connu des services policiers et une femme dans la trentaine. Ces derniers pourraient faire face à des accusations criminelles liées au trafic de stupéfiants. L'enquête se poursuit à ce sujet-là. Donc, en terminant, peut-être vous dire que toute personne détenant de l'information en lien avec ce dossier est invitée à communiquer avec le service de police de Granby. En continuant à l'échelle locale, cette fois-ci du côté de Sainte-Cécile de Milton, Radio-Canada nous apprenait plus tôt cette semaine que le gouvernement du Québec rendra obligatoire dès le 16 août le suivi des PFAS, surnommés les contaminants éternels, dans les lieux d'enfouissement technique, LET pour l'acronyme du Québec. Donc, comme le rappelle l'article, à l'heure actuelle, les entreprises et les municipalités peuvent rejeter des PFAS en quantité illimitée dans l'environnement, puisqu'il n'existe aucune norme en vigueur. Cette annonce se susciter une réaction de Paul Sarrazin, maire de Sainte-Cécile de Milton, municipalité où se trouve d'ailleurs un lieu d'enfouissement. Pour M. Sarrazin, il s'agit d'un premier pas dans la bonne direction, même s'il est, selon lui, déjà trop tard pour Sainte-Cécile de Milton. M. Sarrazin qui nous a également appris que la municipalité est en processus d'implanter des équipements de traitement afin de contrer les effets des PFAS. On l'écoute.
4: Effectivement, là, pour l'instant, nous, on salue. On espère aussi que nous, on a nos propres enjeux, où ce qu'on est en attente du ministère de l'Environnement par rapport, ministère des Affaires municipales, pour avoir les autorisations pour être capable de mettre en place des équipements de traitement pour les résidents qui sont affectés par les PFAS. On s'attend à avoir des nouvelles d'ici à la fin de la semaine.
9: Quant à la mise en place d'une norme officielle, celle-ci pourrait toutefois prendre plusieurs années. À Granby, le Granby International des voitures anciennes sera de retour au parc Daniel Johnson les 31 juillet, 1er et 2 août pour sa 43e édition. Considéré comme le plus grand rassemblement de voitures anciennes au Canada, l'événement attire chaque année des passionnés de partout au pays, mais aussi d'Europe. Le nouveau président du club de voitures anciennes de Granby, Claude Letendre, en parle.
8: Le plus loin que j'ai vu à date, là, c'est une personne qui est venue d'Europe, de France. Il a mis son petit camion camper sur le bateau. Il l'a envoyé au Canada. Lui, il est descendu au Canada. Il est venu passer la fin de semaine avec nous autres. Et ça, il a fait le tour du Canada. Ça, il a remis ça sur le bateau, puis il est reparti. Mais ça, on a du monde de toutes les provinces. On a une bénévole qui vient d'Edmonton. C'est un happening.
9: Appuyé par une nouvelle entente de 5 ans avec la ville de Granby, l'événement va réunir plus de 3000 véhicules, 500 emplacements de marché aux puces et une centaine de véhicules destinés à l'encan. Parmi les nouveautés, on retrouve le programme CAL destiné aux accompagnateurs, un projet pilote de panneaux solaires et une boutique de souvenirs relocalisée. Au sport, peut-être vous dire que Daniel Jacob a été nommé entraîneur-chef du Rocket de Laval. Donc, c'est ce qu'a confirmé le directeur général de l'équipe, John Sedgwick, hier. Le voltigeur des Cardinals de Saint-Louis, Jordan Walker, au baseball, a ouvert la machine en finale et il a remporté le concours de circuit du baseball majeur hier à Philadelphie. Et en terminant au soccer, la France et l'Espagne croiseront le fer en demi-finale de la Coupe du monde de soccer aujourd'hui. Alors, voilà, c'était l'essentiel de vos infos. 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Ou M105.ca.
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11: On est parti pour ce 15 juillet, déjà la moitié du mois de juillet pour les Midi M105 aujourd'hui. On va réentendre cette entrevue qu'a réalisée ce matin l'équipe matinale avec François Bonnardel sur son départ de la vie politique. Également, on va parler du défi Stravache et on aura la meilleure musique pour vous accompagner. On y va avec Lady Gaga très bientôt et Mike Posner à l'instant. Bon midi!

0: C'était la chanson Runaway avec Lady Gaga et Ducky sur M105. Bon midi. Ce matin, on avait au micro en studio Monsieur François Bonnardel, député de Granby, qui a annoncé hier qu'il quittait ses fonctions de la vie politique. Alors, beaucoup d'émotions dans le studio ce matin. Un retour aussi sur les projets qu'il a réalisés et puis tout ce qu'il a fait pour la région de Granby.
1: Monsieur Bonnardel, bonjour.
2: Bonjour tout le monde. Bonjour Marie-Ève.
1: François, quand est-ce que c'est devenu clair que vous n'alliez pas vous représenter et que vous fermiez le livre?
2: Ça fait des semaines que je suis déchiré. Je me lève le matin c'est oui, le lendemain c'est non, le matin c'est oui, le lendemain c'est non. Puis tu te dis, bon ben là, il faut prendre une décision un jour ou l'autre. Puis c'est ça, c'est la fin de mon histoire de vie politique. Parce que c'est ça. Il faut savoir quand arriver, il faut savoir quand partir. Puis je trouvais que le moment était adéquat. Puis, à quelque part, après 20 ans, ben, j'ai, dans une certaine mesure, fait le tour du jardin. Je suis fier de ce que j'ai fait réaliser pour Granby. Puis, c'est le moment de laisser la place à une autre génération.
3: J'aimerais peut-être parler aussi des facteurs qui ont pu influencer cette décision-là, parce que il y a eu quand même le scandale Saclic, je le mentionne, et vous parlez également dans un article qui a été publié dans La Voix de l'Est hier, du côté plus sombre des médias sociaux en politique en 2026. Est-ce que c'est des facteurs qui ont joué notamment dans cette décision-là?
2: Oui et non. Oui et non. Ceux qui me suivent sur les réseaux sociaux depuis un certain nombre d'années ont vu que c'est différent quand tu es au gouvernement que quand tu es dans l'opposition. Puis c'est certain que les réseaux sociaux, ça s'est exacerbé depuis la pandémie. C'est devenu de plus en plus difficile. Donc, j'étais moins présent sur les réseaux sociaux. C'est pas une des raisons principales, mais ça reste compliqué. Qu'on soit municipal, qu'on soit provincial, qu'on soit fédéral, il reste que dans une certaine mesure. Malheureusement, je trouve que les élus ont perdu un peu leurs lettres. La politique a perdu un peu ses lettres de noblesse. C'est à nous, au suivant, d'essayer de retrouver ses lettres de noblesse, mais il reste que sur les réseaux sociaux. Ça devient malheureusement de plus en plus dur et malsain.
1: Mais vous saviez, François, quand vous vous êtes lancé, vous l'aviez dit vous-même, que c'était pas la voie facile que vous aviez décidé de choisir. Mais après 20 ans, comment vous décririez votre parcours?
2: Ah, écoute, j'ai toujours voulu être un gars impliqué, passionné, humble. C'est des qualités, des caractéristiques, je pense, qui sont importantes. J'ai été choyé, sincèrement, pendant 20 ans à Granby, 6 élections, dont une en 2008 qui a été immensément difficile. Je serais pas devant vous si j'avais pas gagné par 63 voix en 2008, 70 au final lors du recomptage. Mais reste que ça a été un beau trip, un beau parcours avec les Granbyens.
4: Dans cette belle et longue carrière, quel serait votre plus beau souvenir?
2: Il y en a plusieurs. C'est certain, chaque victoire, c'est certain que celle de 2018, quand on a brisé la dualité politique qui existait dans les deux gouvernements, qui étaient ceux du Parti québécois et du Parti libéral, ça reste marquant. Mais je te dirais, même dans la défaite, quand on a perdu à la DQ, on est passé de 41 députés à 6 en 2008. Cette victoire-là reste spéciale pour moi parce que on s'est battu haut et fort. Là. Vous ne pouvez pas vous imaginer jusqu'à quel point là, on a passé proche de perdre. Puis à l'époque, Jean Charest avait commencé sa campagne à Granby, avait fini à Granby, avait envoyé 5 ministres. Ça avait été toute une bataille. Puis celle-là, je suis particulièrement fier. Puis après ça, bien, je me suis dit, on va travailler encore plus fort pour pas revivre cette élection immensément serrée. Mais non, il y a plusieurs réalisations, certainement, que l'élargissement de la 139, ça a été des gros investissements de la 112, intersection 112-139, près de 100 millions, les nouvelles écoles, la piste d'athlétisme à GH, l'Institut technologique au cégep de Granby, l'unité mère-enfant, donc je suis content.
1: Ça, ce sont de très belles réalisations, puis je sais que quand on arrive en politique, des fois, il y a des choses qu'on veut justement mettre en place. Moi, je me rappelle d'une entrevue où est-ce qu'on avait parlé, c'était le début, je pense, de la carrière en politique, ou en tout cas, pas loin, puis il y avait plein de choses qui était dans la tête de François Bonnardel. Là, maintenant qu'on va fermer le livre, est-ce qu'il y a des choses que tu te dis, que vous vous dites, ben ça, je ne l'ai pas fait, je ne l'aurais pas réalisé, ce petit bout-là?
2: Sincèrement, non. Il nous reste un dossier à essayer de terminer là, le plus rapidement possible, c'est le Palace. J'espère être capable de
1: ça, c'est un gros dossier.
2: Oui, de le livrer avec la ville là, d'ici le 5 octobre prochain. Mais au-delà de tout ça, je pense qu'on a réalisé tout ce que je souhaitais, tout ce que je rêvais. Là.
4: Donc, on peut dire qu'il y a des plans qui sont déjà préparés là, pour ce projet-là.
2: Bien, on travaille avec la ville, oui. On peut pas rien vous annoncer pour le moment, mais on travaille avec la ville, puis on fait tout en notre pouvoir. En tout cas, je fais tout ce que je peux pour être capable d'aller chercher les sous pour le palace.
1: Et là, qu'est-ce qui arrive pour l'avenir de François Bonnardet?
2: Hey, j'ai aucune idée. Sincèrement, je saute dans le vide, pas de parachute.
1: OK.
2: Puis on verra ce qui va se passer pour la suite, mais je fais confiance à la vie, là.
3: Si on parle de l'avenir, mais plutôt pour Granby, on a également appris hier que ce sera Claudine Leroux qui se présentera aux prochaines élections au nom de la CAQ. Madame Leroux, je le rappelle, est la directrice de la Maison des familles de Granby. J'aimerais vous entendre sur ce choix de candidature pour la région.
2: C'est un peu trop tôt pour moi de vous en parler. c'est bien essayé, mais on va laisser les choses se faire en bonne et due forme dans les prochains jours.
3: D'accord.
1: François, avant de se laisser, je sais que tu as déjà dit en conférence avec des jeunes que tu rêvais quand tu étais jeune de devenir pilote d'avion de chasse.
2: Oui.
1: C'est quelque chose que tu aimerais peut-être essayer.
2: J'ai-tu entendu Top Gun, moi?
1: C'est
2: Top Gun,
1: c'est ça, je t'imagine, moi.
2: Ça,
1: là,
2: c'est un
1: déjà.
2: Film fétiche pour moi, ça.
1: Oh, j'imagine. Là, ouais. On a l'aéroport de Bromont.
2: Oui, c'est ça. Non, écoute, ce serait une folie, mais je... Vous êtes pas pire. Vous êtes bonne. Non, mais peut-être, on sait jamais.
1: François, moi, je t'ai suivi tout au long de ton parcours parce que je suis arrivée ici en 2004. Quand je t'ai rencontré la première fois, t'étais un entrepreneur. Donc, j'ai vu vraiment le parcours du début à la fin. On s'est parlé souvent dans de nombreuses entrevues. Je pense que t'es un gars qui a vraiment à cœur les gens de la région. T'étais présent partout. T'as toujours eu le cœur sur la main. T'as toujours eu l'oreille attentive. De mon côté, je te souhaite que du bonheur. Je te dis merci pour le temps que t'as donné à la région et aux gens de la région. Une personne qui a fait ça pour les bonnes raisons. Moi, c'est ça que je vais me rappeler de François Bonnardel.
2: Merci, Granby.
1: Merci beaucoup, François. François Bonnardel, qui était avec nous ce matin, je vous le rappelle, il a annoncé hier qu'il quittait le monde politique. Il est venu le dire avec nous ce matin.
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0: On célèbre l'été dans la région de la Haute-Yamaska-Ebro, Missisquoi, avec plein de propositions de sortie, mais je destine aussi quelques rendez-vous en famille avec la chronique Camp de jour. La chronique Camp de jour, c'est destiné finalement aux parents qui nous écoutent, puis on sait qu'on doit quand même organiser certaines plages du temps de l'été avec des sorties, puis des fois, ben on a beau être ici dans la région, on connaît pas toutes les sorties à faire, et moi, je teste des sorties. Je vous parle aussi de certaines possibilités dans cette chronique Camp de jour, les lundis matin à 8h20 et aussi en rediffusion à 17h40. Et même que vous pouvez la rattraper si vous l'avez manqué le lundi, eh bien, c'est sur notre m105.ca en rattrapage. Alors, allez la réentendre. Vous allez voir qu'il y a pas mal de rendez-vous en famille à se faire ici dans la région. Et je veux aussi vous dire qu'on a plein de bonnes musiques qui s'en viennent. Restez là, branchés au 189, mais aussi nos infos avec Florence. Qui est là.
1: Avec des taux de 0,69

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2: Oui, vous répondez rapidement, mais vous prenez le temps aussi de répondre aux questions.
3: Absolument, puis de répondre à une question avec une... pas trop cassette. On vend pas de produits, les produits... C'est un outil de travail. C'est sûr qu'on utilise des produits, des stratégies financières, mais c'est vraiment l'outil. Le produit, c'est pas ce qui drive la conversation, c'est le besoin, c'est la préoccupation.
2: On vient aux entrepreneurs. Tu dis souvent que vos clients vous utilisent comme des business thinkers.
3: Oui.

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3: Ici Marianne Roy et voici les infos M105. Selon des sources sûres, une annonce concernant le ou la candidate de la CAQ dans Granby devrait être faite en fin de semaine. Claudine Leroux, directrice de la Maison des familles de Granby et région, serait possiblement la candidate choisie par la Coalition Avenir Québec dans la circonscription de Granby. Elle succéderait ainsi à François Bonnardel. Et M. Bonnardel, qui était en onde ce matin à M105, n'a toutefois pas voulu commenter la possible candidature de Mme Leroux. L'ex-première ministre Pauline Marois a désormais l'appui de tous les chefs des partis de l'Assemblée nationale dans sa mobilisation pour la tenue d'un sommet sur l'itinérance en 2027. La caquiste Christine Frichette s'étant rangée derrière l'idée d'un rendez-vous sur la question. À l'issue d'une rencontre tenue hier après-midi à Québec, l'actuelle première ministre s'est engagée à mener des consultations sur l'itinérance si elle reprend le pouvoir en octobre prochain. Christine Frichette a également indiqué avoir convenu avec Mme Marois d'élaborer un plan national sur l'itinérance plutôt que gouvernementale. Le plan actuel du gouvernement en itinérance arrive à échéance à la fin de 2026. Et la municipalité d'Eastmoon a inauguré mardi de nouvelles stations de son parcours patrimonial. Ces aménagements visent à mettre en valeur l'histoire, les paysages et l'identité de la communauté. Il y avait d'ailleurs l'inauguration officielle du belvédère du chemin du lac d'Argent. Aménagé en 2025, il offre une vue sur le lac d'Argent et le massif du Mont Offord, en plus de proposer des panneaux d'interprétation sur les sommets, la faune et la flore du secteur. Voilà, pour plus de détails et d'autres nouvelles, rendez-vous au m105.ca.
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0: si vous êtes des coureurs ou coureuses amateurs de vélo, vous avez tout sûrement déjà entendu parler du défi Strava, une initiative là, qui a été lancée un petit peu plus tôt cette semaine par les producteurs de lait du Québec. Et pour nous en parler ce soir, on a au bout du fil Daniel Gobeil, le président des producteurs du lait du Québec. Bonjour!
1: Salut!
2: Oui, bonsoir à vous deux!
0: Ça va bien?
2: Très, très bien, très, très bien.
0: Bien contente de pouvoir vous jaser ce soir. Pour ceux et celles qui seraient peut-être moins familiers avec le défi Strava, est-ce que vous pouvez nous résumer un petit peu en quoi ça consiste?
2: Ben, c'est nous, on avait parlé justement à Didier Dutemps pour lui lancer un défi. Là, de, justement, on est des gens qui encouragent l'activité physique, l'entraide. Puis, ben, dans les idées folles, il y a eu l'idée de dessiner une vache.
0: Ben
2: une
0: oui.
2: vache sur une carte du Québec avec plus d'une vingtaine de municipalités. Puis qui fait finalement le 1200 km de course. Puis c'est là que le défi là finalement le défi Strava a été lancé là avec ce qu'on connaît là comme qui est en vigueur depuis le 10 juillet là, jusqu'au 24.
0: Et vous invitez aussi les gens à participer avec le troupeau qui est un groupe sur Strava. Vous aviez un objectif au départ de 100 000 km et ça a déjà été atteint après 2 jours. Là vous l'aviez augmenté évidemment. Est-ce que vous vous attendiez à ce succès là?
2: Non, ben effectivement là, puis on avait la popularité, disons que ça a été un succès fulgurant. Puis rapidement, nous, ben on voulait associer ce défi-là avec l'entraide. Mm-hmm. On sait là qu'on est des donateurs là souvent aux banques alimentaires du Québec, que ça soit en produits laitiers ou autres. Mais là, on voulait associer un montant. Puis le 100 000, normalement, avait été jugé pertinent. Mais clairement, là, vous l'avez dit, 2 jours, il a fallu raviser les objectifs. Puis là, l'objectif, ben, il est maintenant de 5 millions de kilomètres.
0: C'est impressionnant. Hein?
2: Pour doubler la mise, finalement. Là, les producteurs de lait du Québec là, se sont engagés à doubler la mise. Puis je vous dirais que j'encourage là, tous les auditeurs à... On veut payer, là. On veut payer, là. On veut que les gens courent.
0: Oui, d'ailleurs, là, je regarde présentement sur votre site web, c'est 39 699 participants pour le défi. Et d'ailleurs, il est dans le coin, présentement. Il fait la tête, hein, présentement, ça, si je ne me trompe pas.
2: Oui, ben c'est ça. Là, j'ai de la misère à le suivre là, en ce moment. Là, il est dans ces parcours-là. Puis on sait là, que ultimement, ben, il arrive à Saint-Pie. Mm-hmm. C'est quand même une thématique là, qui est importante. Oui.
0: Ce défi-là, vous en avez parlé un petit peu plus tôt. Est-ce que vous aviez toujours en tête de collaborer avec Jay Dutemps là-dessus? Ça a-t-il été son idée à lui? On va se le dire, c'est peut-être la personne la plus craquée pour participer à ce défi-là. Là.
2: Oui, ben c'est ça. Là, c'est quelqu'un qu'on connaît. C'est quelqu'un qui est un fan de produits laitiers. Vous l'avez vu, là, c'est un ambassadeur de choix. Puis nous, ben clairement, des ambassadeurs comme celui-là qui aiment nos produits, qui consomment, puis qui rejoint une belle cause, là, le dépassement de soi. Mais clairement, là, c'est lui qui, pour le défi aussi imposant de 1200 km, ça a venu un peu de lui avec ses capacités également. Là.
0: Incroyable, puis, il faut le dire, ses capacités incroyables.
2: Oui, ça fait un mouvement qui, à date, là, quand je vois les... On a passé le seuil du 4 180 000 km wow. là dernièrement parce que même moi là ça m'a mis au défi là fait qu'on a sorti les espadrilles puis
0: on a
2: mis des kilomètres effectivement.
0: Oui. Pour ceux et celles qui veulent intégrer le troupeau, est-ce que c'est encore le temps ou il y avait comme une date limite pour participer à
2: ça? Non, c'est encore possible. Ouais. C'est encore possible. Comme je le disais, ça a été démarré là au début juin vers la mi-juin. Puis ça a commencé à accumuler là, des kilomètres. Mais du 10 au 24, là, c'est encore possible de joindre le troupeau sur Strava dans les groupes d'activité, là, les groupes qui sont présents. Mm-hmm. Puis c'est j'encourage là, tous ceux qui, pendant leurs vacances, puis même il y avait la course, mais la marche en forêt, les trails, différents types là, d'activités. Je pense que ce qu'on veut, c'est que les gens bougent.
0: Oui, alors je rappelle, le nom du groupe, c'est Le Troupeau sur Strava pour aller rejoindre ça. D'ailleurs, les vacances de la construction qui s'en viennent, hein, ouais. Il y en a pas mal qui seront en vacances. Daniel Gobeil, président des producteurs de lait du Québec, merci beaucoup d'avoir pris le temps de jaser avec nous.
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0: C'était en nouveauté sur M105, la nouvelle chanson de Céline Dion. Bonjour, pardon, merci. Je pourrais vous dire ça, moi aussi. Bonjour, merci d'avoir été là parce que c'est tout pour moi. Mais il y a Lydia qui s'installe dans les prochaines secondes avec M105 au travail. Je vous dis à demain.
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0: 80s à M105. Lydia Bonin qui est là pour vous accompagner jusqu'à 16 aujourd'hui. Et aujourd'hui, j'ai encore une fois un forfait familial à vous faire gagner pour aller voir le Cirque spectaculaire Rock. Comment faire pour participer? Faut rester à l'écoute d'M105. Je vais vous dire ça dans les prochaines minutes. Mais avant, en ce moment, c'est le championnat Banque nationale de Granby. Hein? Et ce qui est le fun, c'est que ce jeudi, à tous les enfants de 6 à 12 ans qui aimeraient découvrir le tennis ou qui n'ont pas beaucoup d'expérience, qui aimeraient en avoir plus, ben il y a un atelier d'initiation au tennis qui est offert de 8 à 10 directement sur les terrains des championnats Banque nationale de Granby. Puis en plus de ça, après l'activité, ben les enfants seront invités à assister gratuitement à la séance de jour sur le court central. Alors, je vous invite à y en profiter, hein, puis à aller voir aussi ben, des matchs de tennis avec les futures vedettes du tennis mondial. Tout ça grâce au championnat Banque nationale de Granby. Ça se poursuit jusqu'au 19 juillet. Dans les prochaines, Chabouz et Samène.
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14: À 14h, c'est le temps des infos M105. Marianne, on se parle d'une poursuite dans le cas de règlement de pesticides.
15: C'est l'Association des services en horticulture ornementale du Québec qui a entrepris des poursuites contre plusieurs municipalités, dont Granby, afin de faire invalider des règlements sur les pesticides jugés trop restrictifs. Selon la presse, l'organisme conteste également les règlements de Saint-Hyacinthe, Bromont, Beauharnois et Plessisville. Et toujours selon la presse, la ville de Granby a déposé une demande afin que son dossier soit entendu conjointement avec ceux de Saint-Hyacinthe et de Beauharnois. La municipalité soutient que la preuve présentée dans ces causes sera en grande partie similaire et une audience pourrait avoir lieu à la fin du mois d'août. Québec annonce l'investissement de 11 millions de dollars sur 2 ans pour rendre l'activité physique plus accessible. Au Québec, c'est près de la moitié de la population qui n'est pas suffisamment active, surtout chez les aînés, ce qui représente un facteur important pour le développement de maladies chroniques. L'enveloppe servira à ajouter des services dans des endroits que fréquentent les personnes peu ou pas actives, comme des résidences privées pour aînés, des milieux autochtones ou des maisons des jeunes. Et ça servira également à bonifier l'offre actuelle. Un appel de projet pour les organismes communautaires débutera aujourd'hui et les organismes pourraient recevoir jusqu'à 100 000 $ pour réaliser leur idée. Une femme dans la cinquantaine résidente de Bromont a été arrêtée vers 22 heures hier pour conduite avec les capacités affaiblies par l'alcool. Les résultats de l'éthylomètre ont démontré que son taux d'alcoolémie dépassait près du double de la limite permise. Elle a été interceptée pour conduite erratique sur la rue Shefford dans le secteur du Vieux-Village. Son permis de conduire a été suspendu pour une période de 90 jours et son véhicule a été saisi pour 30 jours. Voilà, pour plus de détails et d'autres nouvelles, rendez-vous au M105.ca. Merci Marianne.
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14: À 14h02, je dois vous avouer quelque chose. Moi, je suis pas la meilleure en cuisine et j'ai fait une gaffe ce matin. Je voulais mettre de la cannelle dans ma recette parce que j'aime ça manger ça le matin. Et je me suis trompée avec du poivre. Ça a goûté ce que ça a goûté. Ouais. Lydia Bonnet qui est avec vous jusqu'à 16h. Je vous offre dans quelques minutes Elvis Crespo, son succès, Suavemente. Robin Schulz aussi avec Waves. Mais pour tout de suite, voici Santana avec Smooth à M105.

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1: Il y a Travis Scott qui est visé par une plainte. On parle d'une plainte d'agression quand il était en état d'ivresse sur un bateau. Ça s'est passé il y a à peu près 2 ans. À ce moment-là, il avait été, arrêté pour ivresse publique et violation de propriété privée du côté de Miami. Il y a personne qui avait fait de plainte, mais là, le capitaine du bateau et les gestionnaires de la compagnie de bateaux ont décidé d'engager des poursuites civiles pour agression. Et il y a Jennifer Lopez qui finalement n'a pas réussi à vendre sa maison de 61 millions de dollars US, je vous rappelle. C'est une maison qu'elle a occupée avec son ex Ben Affleck pendant seulement 1 an. On parle de 12 chambres et 24 salles de bain. Je comprends que c'est le fun de recevoir ses amis, mais on dirait que je comprendrai jamais les gens qui aimeraient ça, avoir 12, 13, 14 chambres. En tout cas, il y avait un acheteur, finalement, il s'est retiré à la dernière minute. Donc, elle est encore prise avec sa maison à 61 milliards.
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1: En 2016, il y a une chanson d'Enrique Iglesias qui est devenue son 27e numéro 1 en carrière au fameux Billboard, la musique latine. Évidemment, ça a été une chanson qui a atteint le sommet de plusieurs classements aussi dans plusieurs pays. Ça s'appelle Duele el Corazón. Ça en servir dans les prochaines minutes. Mais avant ça, on va y aller en 2019 avec une chanson des Black Eyed Peas qui ont collaboré avec J Balvin. D'ailleurs, la chanson qui a repris le célèbre refrain de la chanson de Rhythm of the Night. Night du groupe italien Corona qui est sorti en 93, puis ils l'ont sorti eux autres en 2019. Voici Ritmo à M105.

0: Mike Lee à M105, et je vous rappelle, j'ai votre forfait familial pour ce samedi à Cowansville pour le spectacle, oui, cirque et de cirque. Alors, spectacle cirque, vous me textez samedi au 450-900-0105 pour la représentation de Cowansville ce samedi. Le mot samedi, pas plus compliqué que ça. Et il y en a une couple là, qui vont tomber en congé à la fin de la semaine parce que c'est les semaines de la construction qui s'en viennent. Et d'ailleurs, on a un concours pour vous autres, les chanceux. 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Complètement gratuit, aussi facile que vous allez sur notre site web m105.ca et vous nous dites, sont quand vos vacances à vous? Dans quelques instants, c'est Olivier Dion qui s'en vient en musique.
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assez chaud pour son coton ouaté, mais c'était quand même le nom de la chanson de Bleu Jeans Bleu. À 14h56, je veux saluer tous ceux et celles, surtout les jeunes qui sont des animateurs de Kanjo en cette journée de l'animation et de l'accompagnement. Je l'ai fait quand j'étais jeune et je compatis avec vos journées, vos grosses journées que vous avez, mais tellement le fun avec les jeunes. Alors, on vous remercie pour votre beau travail à tous ces animateurs, animatrices, aides-animateurs aussi qui travaillent avec les jeunes. Et juste à vous dire, du côté de Coansville, il y aura une autre rencontre avec l'auteur du livre « Je meurs innocent » qui est Lynn Corriveau. Ça a été un super grand succès au lancement. Alors, il y a certains qui n'ont pas pu y aller, qui auraient aimé ça y aller. Alors, ce vendredi 17 juillet, ce sera possible de la rencontrer de 14h jusqu'à 17h à la bibliothèque de la ville de Coansville.

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9: Il est 15h01 pour les infos M105. Marianne, on saurait qui prendrait la place de François Bonnardel.
10: Mm-hmm. C'est selon des sources sûres, qui est une annonce concernant le candidat ou la candidate de la CAQ dans Granby qui devrait être fait en fin de semaine. Ce serait probablement Claudine Leroux, directrice de la Maison des familles de Granby et région, qui serait la candidate choisie par la Coalition Avenir Québec dans la circonscription de Granby. Et elle succéderait ainsi à François Bonnardel. D'ailleurs, M. Bonnardel était en onde ce matin à M105 et n'a toutefois pas voulu commenter la possible candidature de Mme Leroux. Les chefs des Premières Nations ont affirmé mercredi leur opposition à toute mesure gouvernementale visant à accélérer des grands projets si elles portent atteinte à leurs droits ou à la protection de l'environnement. Réunis à Ottawa dans le cadre de l'Assemblée générale annuelle de l'Assemblée des Premières Nations, ils ont accepté deux résolutions en ce sens. Ces textes engagent l'APN à s'opposer à toute loi ou politique qui affaiblirait leurs droits ou réduirait leur participation aux décisions. Plusieurs Premières Nations s'inquiètent notamment du programme du premier ministre Mark Carney sur les grands projets. Une rencontre rencontre prévue en octobre entre l'APN, les premiers ministres et des chefs de partout au pays. Les participants y débattront et voteront pour 53 résolutions, dont les changements incluant les grands projets, la protection de l'enfance, les règles de statut et de loi sur les Indiens et des appels adressés au Vatican. Et les enquêteurs ont perquisitionné hier matin deux résidences situées sur la rue du Centre et l'avenue du Parc à Granby. Cette intervention faisait suite à une enquête amorcée à la suite d'informations reçues du public. Sur place, les policiers ont saisi divers stupéfiants, dont plus de 100 grammes de cannabis, ainsi que plus de 2 000 $ en argent canadien. Les deux principaux suspects dans ce dossier sont un homme connu des services policiers et une femme dans la trentaine. Voilà, pour plus de détails et d'autres nouvelles, rendez-vous au M105.
9: Merci.
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9: Avant, juste vous dire, je ferai un gagnant d'environ une quinzaine de minutes pour aller voir le cirque spectaculaire Rock. Vous avez encore le temps de participer. Textez-moi au 450-900-0105, le mot samedi au 450-900-0105. Bon, on va faire un retour en 95. L'été 95, qu'est-ce qu'on allait voir au cinéma? C'était le blockbuster américain Batman Forever qui a été le plus grand succès mondial de la saison estivale en 95. D'ailleurs, Apollo 13 aussi était là. C'était pas trop loin derrière aussi. Mais en 95, ce qu'il y avait, c'était un méga hit de Bryan Adams. La chanson a atteint la première place du Billboard Top 100 pendant 5 semaines. Voici « Have You Ever Really Loved a Woman ?»

0: Mitsu, c'est le cas de le dire. C'est chaud, 28 ressenti 31 sur la haute Yamaska, Bron, Missisquoi. Pour ce soir et cette nuit, ça sera plus confortable. On entend 13 degrés. Quand même, avec un petit 30% de possibilité d'averse, pas trop, trop gros. Demain, jeudi, encore une fois, un petit cocktail météo. On attend 60% de possibilité d'averse en journée. Peut-être même un risque d'orage, mais du soleil à travers tout ça. Bref, ce sera un maximum attendu de 23. Et je souhaite saluer et surtout féliciter Caroline Côté qui se mérite son forfait familial pour aller voir le cirque spectaculaire Rock ce samedi à Cowansville. Mais j'ai encore un forfait à faire tirer demain. Va falloir être à l'écoute d'M105 pour savoir comment faire pour participer. Avant ça, c'est Alex Nevsky en musique.
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0: Zach Chico avec William Cloutier à M105. Et là, si vous êtes intrigué par le zoo de Granby, on le sait, on l'aime, il est là depuis des années. Mais il y a des petites affaires derrière qu'on sait peut-être pas. Eh bien, à chaque semaine, pendant toute la saison estivale, il y a Julie Hébert, biologiste au zoo de Granby, qui vient nous jaser de ces affaires-là qu'on connaît peut-être pas. D'ailleurs, cette semaine, elle nous a parlé de comment les animaux font pour se rafraîchir. Parce qu'on le sait, avec les températures qu'on a, surtout avec l'humidité, par exemple, aujourd'hui, le ressenti 31. Les animaux, eux, ils font comment pour se rafraîchir? Bien, nous a expliqué ça cette semaine. D'ailleurs, c'est disponible en rattrapage sur notre site web m105.ca. Mais elle vient en studio tous les matins, les mardis matins à 8h20. C'est à ne pas manquer dans l'émission matinale. Dans quelques instants, on y va avec Ultra Nate Free.
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attendre avec mes collègues et d'autres laissez-passer pour le parc aquatique du côté de Bromont. Pour suivre le guide, Vanessa nous invite à découvrir Coansville. Et on aura aussi une autre dégustation des haltes gourmandes.

Brandon Meig à M105 et dans quelques instants, c'est le retour à M105 qui débute. Ce qui veut dire qu'il y a une autre journée qui est terminée. Ouais, il en reste juste deux, mais avant, voici Madonna avec Sabrina Carpenter. Bring your love.

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0: Il est 16h01, 28 ressenti 31 à l'extérieur. Une autre édition du Retour M105. Salut Émilie, salut Marianne.
1: Allô.
0: Bonjour Lydia. Hey, deuxième journée de demi-finale aujourd'hui.
1: Argentine
0: contre Angleterre. Vous êtes dans quel team, les filles?
1: Eh bien, je vais voter pour l'Angleterre. Pourquoi
2: pas? Et moi, pour l'Argentine, juste pour dire le contraire.
1: Oui, selon la thématique d'hier, ben ça va être l'Argentine qui va gagner, Marianne. C'est elle qui avait fait la bonne prédiction hier.
0: C'est vrai. Hey, juste pour dire, les filles, on match ce soir. On est toutes en noir.
1: Et oui.
0: Marianne, tu as eu le mémo aujourd'hui.
2: C'est exact.
0: Ben justement, Marianne, allons-y avec les infos M105.
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0: À 16h01, on saurait qui remplacerait M. Bonnardel.
2: Mm-hmm. Le député de Granby, ministre de l'Immigration et de la Francisation, François Bonnardel, qui a officiellement annoncé son départ de la politique sur ses réseaux sociaux, a expliqué ce matin sur les ondes de M105 qu'il alternait entre le oui et le non chaque matin depuis plusieurs semaines. M. Bonnardel a finalement mis fin à ses hésitations en choisissant le non à la question de savoir s'il demeurait à la coalition à venir. Québec et maintenant mettant ainsi un terme à près de 20 ans de carrière politique, et rempli d'émotion, le député a fait adieu à la population de Granby.
4: Faut savoir quand arriver, faut savoir quand partir. Puis je trouvais que le moment était adéquat. Puis quelque part après 20 ans, j'ai dans une certaine mesure fait le tour du jardin. Je suis fier de ce que j'ai fait réaliser pour Granby. Puis c'est le moment de laisser la place à une autre génération. Merci, Granby.
2: Merci tout le monde. Et d'ailleurs, selon des sources sûres, une annonce concernant le ou la candidate de la CAQ dans Granby devrait être faite au cours de la fin de semaine. M. Bonnardel n'a toutefois pas voulu commenter la possible candidature de Claudine Leroux, directrice de la Maison des familles de Granby et région, puisque celle-ci n'a pas encore été officiellement dites par l'intéressé. Rachel Renault, qui a milité pour que la mort de sa sœur Gabi Renault ne soit pas en vain, se présentera pour la coalition Avenir Québec aux élections de l'automne. L'automne dernier, Gabi Renault a été présumément tuée par son conjoint qui avait de lourds antécédents en matière de violence conjugale. Et dans la foulée de son décès, les élus de l'Assemblée nationale ont adopté en juin dernier la loi Gabi Renault. Et donc, Rachel Renault avait plaidé en faveur de cette loi et s'était réjouie de son adoption unanime à l'Assemblée nationale. Et donc, Mme Renault se présentera dans la nouvelle circonscription de Bellefeuille, dans la région des Laurentides et de Lanaudière. Et une femme dans la cinquantaine résidente de Bromont a été arrêtée vers 22h hier pour conduite avec les capacités affaiblies par l'alcool. Les résultats de l'éthylomètre ont démontré que son taux d'alcoolémie dépassait près du double de la limite permise. Son permis de conduire a été suspendu pour 90 jours et son véhicule saisi pour 30 jours. Voilà, pour plus de détails et d'autres nouvelles, rendez-vous M105.ca.
0: Merci au sport. Match de demi-finale entre l'Angleterre et l'Argentine. On est présentement à la mi-temps. C'est toujours 0-0. Et on a appris aujourd'hui que le Canadien de Montréal va entamer sa saison à domicile le 6 octobre prochain. Ils vont recevoir les champions de titre de la Coupe Stanley, les Hurricanes de la Caroline. Et par ailleurs, il y a Steve Eiserman qui a brusquement démissionné de son poste de directeur général des Red Wings de Détroit. Lui qui était là après 7 saisons, mais jamais ils ont atteint les séries éliminatoires de la Coupe Stanley, donc peut-être que c'est la raison. On ne la connaît pas, par contre, ça n'a pas été confirmé.
1: À la météo, c'est toujours 28 ressenti 31 et pour ce soir, bien, on attend encore un risque d'orage et 40% de possibilité d'averse. Ça va se rafraîchir également 13 degrés de prévu pour demain, mais on s'attend encore une fois à une journée ensoleillée avec un maximum de 23 et quelques averses.
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0: Pour nos incontournables, aujourd'hui, on va retourner en 2007 avec un énorme succès de Timbaland. D'ailleurs, en 2024, cette toune-là a rejoint le club des milliardaires Spotify, c'est-à-dire qu'elle a été écoutée plus d'un milliard de fois, puis ça fait quand même 2 ans, donc j'imagine... Ça fait pas mal plus qu'un milliard aujourd'hui en 2026. The Way I Are, ça s'en vient dans les prochaines. Mais avant ça, on y va avec le plus grand succès du groupe Smash Mouth. Quand c'est sorti, c'était un succès et c'est revenu à la mode grâce à un film de Shrek en 2001. Voici tout de suite All Star dans le Retour M105.
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1: Alors, il est 16h16, vous êtes toujours à l'écoute du Retour M105. Et pour l'information inutile...
2: qui va changer votre vie, Émilie, tu nous en offres un aujourd'hui.
1: Oui, absolument, parce que ça doit vous arriver parfois de vous asseoir l'été devant un feu de camp et instantanément ressentir du réconfort, de l'apaisement.
2: Oui.
1: Eh bien, il y a un résultat neurologique à tout ça, une explication neurologique à tout ça. Parce qu'en fait, en regardant le feu, là, quand on regarde le mouvement des flammes, la braise qui crépite, on s'entend que c'est des mouvements et des sons assez imprévisibles, ça.
2: Ouais.
1: Et là, instantanément, ça, pour notre cerveau, ça nous met dans un mode de réceptivité. Et c'est pourquoi, autour d'un feu, c'est à ces moments-là qu'on va avoir des moments un petit peu plus propices à avoir des conversations profondes avec nos amis, et des belles connexions humaines. Et puis, voilà. Donc, c'est tout simplement parce que notre cerveau se rend compte qu'il ne peut pas prédire ce qui s'en vient, donc est complètement en mode réceptivité. C'est fou, hein?
2: Wow, Émilie! Ouais. Merci!
1: Ça me fait plaisir! Bon feu de camp cet été!
2: Oui, ça me tente tellement d'aller
1: dans le feu de camp. C'est super le fun. C'est super
2: le fun. Malheureusement. Bon, aujourd'hui, dans le Retour M105, on est un mercredi, alors aujourd'hui, on a une émission normale.
1: Ouais.
2: 16h50, on jasait, il y a quelques jours, des paroles de chansons quand on était jeune, qu'on pensait que c'était vraiment des paroles, puis finalement, c'est pas pantoute ça.
1: Exactement.
2: On peut appeler ça, par entre autres, des hallucinations auditives, puis on s'est dit, pourquoi pas vous en parler, puis vous aussi vous demander, est-ce que vous pensez que certaines paroles un peu bizarres de certaines chansons, quand vous étiez jeune, quand vous peut-être vous compreniez pas l'anglais non
1: exactement,
2: plus.
1: Ou encore à ce jour, vous chantez pas correctement une chanson, comme moi j'ai fait à Lydia cette semaine en studio.
2: Et à 16h50, on va pouvoir t'entendre, Émilie.
1: Ah, yes! Karaoké M105.
2: 16h40 pour la drôle de nouvelle. On le sait, c'est la Coupe du monde, présentement. Ouais. Il a été annoncé qu'il y aura une vente aux enchères de certains objets utilisés pendant la Coupe du monde. Évidemment, ça sera fait quand ce sera terminé. Mais j'ai fait une recherche des objets les plus inusités du sport qui ont été achetés en vente aux enchères. Puis, il y en a, tu dis, pourquoi?
1: Oh, j'ai hâte de savoir ça.
2: Pourquoi? 16h25, Émilie.
1: Yes! On va parler des adeptes du monde culturel. Il y en a parmi nous, certainement, qui aiment aller au musée, au cinéma et tout autre type d'activité culturelle. Et bien, apparemment que ça nous rend plus jeunes.
2: Ah,
1: ça nous garde jeunes.
2: Ah, j'aime ça, 16h25. Pour tout de suite, Darren Vaudreuil, Mauvais garçon.

0: 16h18 dans le retour M105. Juste vous dire, on est présentement 1-0 pour l'Angleterre en demi-finale à la Coupe du Monde. Et d'ici 17h, je vous invite à rester à l'écoute du retour M105 parce qu'on va faire tirer une autre paire de billets pour aller aux voitures anciennes. C'est à quelque part d'ici 17.
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0: Il y a Denis Villeneuve qui sera bientôt honoré à l'international.
2: Exactement, Lydia. Donc, prochainement, donc au mois de novembre prochain, au gala annuel Art and Film du Los Angeles County Museum of Art.
0: Tout qu'un nom.
2: Mais c'est assez impressionnant parce que sur place, là, on va le récompenser pour l'ensemble de son œuvre. Donc, c'est assez distinctif, mais aussi pour son impact visuel qui est dit comme étant inoubliable et vraiment immanquable dans l'industrie. Donc, c'est vraiment super cool. Et en plus, ben, ça sera présenté devant nul autre que Leonardo DiCaprio, donc qui lui-même a une réputation assez notable dans l'industrie. Donc, on peut dire qu'il est vraiment dans la cour des grands, notre Denis Villeneuve.
0: Et il y a Zendaya qui a porté du québécois.
2: Exactement. Donc, à la première nord-américaine pour le film Odyssée, qui va prendre l'affiche ce vendredi 17 juillet. Il y a Zendaya qui est venue sur le tapis rouge magnifique, comme à l'habitude, on va se le dire. Elle est très bien habillée, avec un look inspiré des anges. Donc, c'est vraiment magnifique. Je vous invite à aller le voir sur les réseaux sociaux. Et ce qui est le fun, comme tu l'as dit, ben, c'est que l'équipe de designers est une entreprise québécoise qui utilise peut-être un nom un peu moins charmant, je dois dire, par contre, parce que les designers s'appellent Matière Fécale.
0: Oui, ben, ce sont des designers très, très connus, d'ailleurs.
2: Très connus, parce que, exactement, ils ont travaillé malgré tout avec plusieurs autres artistes notables, comme Demi Moore, entre autres, et Sarah Paulson, un petit peu plus tôt cette année. Donc, malgré leur nom qui fait sourire, c'est encore quand même assez notable pour la scène québécoise.
0: Et il y aura une nouvelle série à Télé-Québec.
2: Exactement, une nouvelle série qui est inspirée du mouvement MeToo. On approche au 10e anniversaire depuis le mouvement, là, qui, je le rappelle, a servi à ce qu'on mette sous les projecteurs le problème des violences subies par les femmes dans notre société. Donc, cet automne, une nouvelle série inspirée de cet anniversaire-là, ça va s'appeler Géant, une comédie dramatique où on va retrouver un groupe d'amis qui vont venir unir leurs forces pour organiser une contre-attaque envers les micro-agressions qu'on peut vivre au quotidien. Donc, ça va être à découvrir cet automne et ça va inclure, entre autres, Mounia Zazam, qui on a connue dans La Dérive, Juliette Garriépi, Joey Scapagnino et English Major également. Donc, c'est à suivre pour cet automne.
0: En musique, Khaled, ça s'en vient.
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0: Il est 16h28. On vous souhaite une bonne fin de journée. Bon retour à la maison. Vous écoutez Le Retour M105. Et ça a l'air, Émilie, que si on aime ça, aller au théâtre, ben on vivrait plus vieux.
1: Exactement. Donc, c'est une étude là qui a été qui est parue récemment comme quoi, ben en Angleterre, pour les personnes âgées, ceux et celles qui passaient plus de temps au musée ou au cinéma avaient une espérance de vie de 3 ans quand même, d'un petit peu plus vieux.
0: Ouais,
1: exactement. Donc, on parle ici d'âge physiologique. Donc, ça, Lydia, tu m'en parlais un petit peu plus tôt, c'est comment que le corps est perçu. Donc, l'état du corps, s'il est perçu comme étant plus jeune que l'âge réel qu'on a passé sur la Terre. Donc, ici, on parle pour les gens qui ont participé à l'étude, qui avaient en moyenne 69 ans, avaient un âge physiologique de 66 ans quand même.
0: Quand même. Ceux qui vont au musée, au théâtre et tout ça.
1: Exactement. Donc, peu importe, là, ils vont se sentir plus jeunes dans leur peau. Peu importe si on considère également le revenu, le niveau de santé en général et le mode de vie. Donc, tout ça considéré, si on passe plus de temps dans les espaces culturels, ça nous rajeunit. Du moins, ça nous garde plus jeunes.
0: Comment ça?
1: Eh bien, ça a un lien direct avec la pression artérielle, la fonction pulmonaire et la force de préhension et la composition sanguine aussi. Donc, vraiment, là, ça a des liens directs sur notre façon dont notre corps fonctionne. Et ça fait beaucoup de sens quand on y repense 2 secondes. Tu sais, prendre le temps devant de quoi qui est culturel, qui nous fait sentir bien et aussi qui est tangible aussi dans certains cas dans les musées. Mm-hmm. Mais c'est vrai que ça peut nous aider à garder à rester jeune. Exactement.
0: Mais aussi, moi, je pense, on y va souvent en famille, entre amis. Tu sais, c'est un moment de socialisation aussi.
1: Oui.
0: Quand on vieillit, la solitude, malheureusement, ça fait en sorte qu'on vieillit un petit peu plus rapidement. Alors,
1: en effet.
0: J'imagine qu'il y a une portion de ça là-dedans.
1: Exactement.
0: Et bien, continue d'encourager la culture locale. Là,
1: oui, il y en a ici en masse en des plus. Attractions touristiques là, pour la culture. Donc, profitez-en bien tout au long de l'été.
0: C'est bon pour votre santé.
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0: À 16h30 pour les infos, Marianne, il y a un projet pilote du côté de Lac-Brome.
3: Et oui, Lac-Brome va devenir le terrain d'un projet pilote visant à rendre la communauté plus accueillante pour les personnes vivant avec un trouble neurocognitif et leur proche aidant. L'initiative intitulée « Communauté proche alliée Alzheimer Lac-Brome » est menée en collaboration avec la société Alzheimer. Et d'ailleurs, Sophie Foisy, la directrice générale de Brome-Missisquoi et Haute Yamaska, nous en parle.
4: Les bonnes pratiques en communication, ça s'adresse, oui, aux personnes qui vivent avec un trouble neurocognitif, mais ça peut être aussi avec une personne qui a un problème auditif, un problème visuel, un enfant avec des besoins particuliers. Tout le monde va pouvoir en bénéficier de ces trucs-là. Au final, l'objectif, c'est de réduire l'isolement, favoriser leur participation sociale de ces gens-là, puis de renforcer le tissu social de Lac-Brome pour que les personnes qui ont un trouble non-cognitif et autres besoins puissent être bien accueillies là, dans les commerces et dans les entreprises de Chine.
3: D'ailleurs, le projet va se diviser en 3. La première étape sera de cerner les besoins des personnes concernées sur le terrain. En deuxième, il y aura la municipalité, les commerces et les entreprises qui seront outillées dans leurs interactions avec ces personnes. Et par la suite, il y aura une campagne de sensibilisation au courant des prochains mois à la population. L'initiative devrait durer 2 ans. La première année sera consacrée au projet pilote, puis la seconde à sa consolidation et à terme, le modèle pourrait être déployé ailleurs dans la région. Lac-Brome a été retenue notamment parce qu'elle figure parmi les municipalités les plus vieillantes du Québec et qu'elle permet aussi d'offrir un service en anglais. L'ex-première ministre Pauline Marois a désormais l'appui de tous les chefs des partis de l'Assemblée nationale dans sa mobilisation pour la tenue d'un sommet sur l'itinérance en 2027. À l'issue d'une rencontre tenue hier après-midi à Québec, l'actuelle première ministre s'est engagée à mener des consultations sur l'itinérance si elle reprend le pouvoir en octobre prochain. Christine Fréchette a également indiqué avoir convenu avec Mme Marois d'élaborer un plan national sur l'itinérance plutôt que gouvernemental, puisque le plan actuel arrive à échéance à la fin de 2026. Et la municipalité de Sainte-Cécile-de-Milton dénonce un acte de vandalisme survenu vendredi dernier au Parc des Générations. 3 jeunes auraient mis hors d'usage une caméra de surveillance installée près de la cantine. Selon le maire Paul Sarrazin, le conseil municipal entend porter plainte officiellement à la SQ. La municipalité affirme disposer d'images permettant d'identifier les responsables présumés. Et ce genre d'incident s'ajoute à une série de méfaits qui aurait coûté plus de 30 000 $ jusqu'à maintenant à la collectivité au fil du temps. 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

0: 16h38, on a 28 ressentis 31 à l'extérieur. Et là, c'est le temps pour vous de sortir vos téléphones parce qu'on fait tirer une paire de billets pour aller au Granby International le 31 juillet 1er et 2 août prochain pour aller voir les voitures anciennes. Alors, vous devez nous texter au 450-900-0105 la couleur de votre voiture, tiens.
1: Ben
0: la couleur de votre voiture au 450-900-0105.
2: C'est arrivé

0: après. Voici notre drôle de nouvelle.
1: Alors hier, il a été annoncé que dans le cadre de la Coupe du monde de la FIFA, il y a des objets qui seront mis aux enchères, évidemment, suite à la Coupe du monde. Ça va débuter le 22 juillet prochain. Entre autres, il y aura le ballon, un des ballons qui sera utilisé lors de la finale. Mm-hmm. On a aussi des tenues portées par des artistes. Alors si vous avez vu le vidéoclip, par exemple, de la chanteuse Shakira avec sa tune Die Die, elle porte un haut jaune et un pantalon. Ben ça va être mise aux enchères. Okay. Exactement. Aussi, ce qu'elle va porter au spectacle de la finale, d'ailleurs, ce qu'elle sera, on ne sait pas ce qu'elle va porter, mais on sait que ça va être mise aux enchères à ce moment-là. Plusieurs ballons seront proposés à la vente. Aussi, un maillot de l'Argentine qui date de 2022 et qui sera signé par Lionel Messi.
2: Oh, quand même. En plus, s'ils font la finale,
1: À date, ils perdent,
2: c'est mal parti.
1: À date, ils perdent 1-0 contre l'Angleterre. Ouais. Mais
2: qui sait?
1: On ne sait jamais. Il reste encore une dizaine de minutes au match. Mais là, j'ai été faire une recherche des objets les plus inusités au niveau du sport qui ont été vendus, surtout achetés par des personnes. Je dis achetés parce que des fois, tu dis, ben à quoi ça te sert? On ne sait pas trop. Premièrement, il y a en 2014 un stade au Michigan qui avait été défait et il y a un homme qui a acheté un urinoir.
2: OK.
1: Un urinoir. Pourquoi?
2: De ce stade-là.
1: Du vestiaire de l'équipe locale à ce moment-là. Il l'a acheté au moins pas cher, 23 $.
2: OK.
1: Bon, mais tu dis un urinoir d'un stade.
2: Il y en a qui ont ça chez eux.
1: Ouais.
2: Juge
1: un
2: peu.
1: Ouais. Ensuite, il y a, en 1971, il y a Smoking Joe, qu'on appelle Joe Frazier, un boxeur américain qui a vaincu Muhammad Ali. Ben, c'est en 2016, son fameux jackstrap a été vendu aux enchères pour, tu penses combien, Émilie?
2: Ah mon Dieu, est-ce qu'on est dans les chiffres astronomiques ou...
1: Ben, une dizaine de milliers.
2: OK, une dizaine de milliers, un petit 17 000 $.
1: Non, pas autant que ça. On parle de 10 200 $ pour un jackstrap,
2: quand même, oui, effectivement.
1: Ensuite de ça, il y a quelques années aussi, Ty Cobb, un joueur de baseball américain, avait décidé de mettre aux enchères ses prothèses dentaires. Ouais. Et là, il y a une femme qui tripe sur le sport, le baseball, mais qui était aussi la fille d'un dentiste.
2: OK.
1: Elle a trouvé ça vraiment cool. Elle l'a acheté pour 7 475 $. Et l'estimation avant vente, c'était entre 300 et 500 $.
2: OK.
1: Bon. On peut se dire qu'elle l'a acheté pas mal cher.
2: Ouais.
1: Une gomme qui a été mâchée par un joueur de baseball, encore une fois, Luis Gonzalez, en 2002, a été vendue pour la modique somme de 10 000 $.
2: Oh mon Dieu.
1: Une gomme, je vous rappelle.
2: Ouais.
1: Et il y a aussi un morceau de gâteau de mariage vieux de 53 ans qui avait été acheté. Ça a été acheté en 92. C'était le mariage de Joe DiMaggio avec l'actrice Dorothée Arnold. Uh-huh. À ce moment-là, il l'avait acheté 150 $. Mais on se rappelle, un morceau de gâteau vieux de 53 ans. Bref,
2: okay. Wow.
1: Il y en a qui est très plus sport que moi, je dirais.
2: Exactement.
1: Ça comme ça.
2: Faut être fan,
1: pour
2: respecter le fait d'être autant fan, là, quand
1: oui,
2: même.
1: Voilà. Et on poursuit en musique dans les prochaines avec Jeff Posey.
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0: Jeff Posé avec sa plus récente « Tout emmêlé dans ses cheveux » à 16h50. Vous êtes toujours à l'écoute du Retour M105. Et on aimerait féliciter Jérémy Rodrigue, notre gagnant, pour la part de billets pour assister au Grammy International. Félicitations!
1: Et là, on jasait il y a quelques jours, les trois filles ensemble. Puis on se parlait des chansons de notre enfance.
2: Ouais.
1: Puis quand tu parles pas anglais quand t'es jeune, des fois, tu comprends des paroles qui sont pas nécessairement les bonnes. Et ce qui est très, très drôle quand tu te rends compte à l'âge adulte que ça fait pas de bon sens.
0: Ça fait pas de bon sens. Puis des fois, c'est un de quoi de commun entre nous. On pense les mêmes choses aussi.
2: Oui.
0: On entend les mêmes choses. C'est hallucinant.
1: D'ailleurs, la tourne de Scorpions, il y en a beaucoup qui est Still Loving You. D'ailleurs, il y en a beaucoup qui entendent ce soir, j'ai les pieds qui puent. Je vous fais écouter.
0: Absolument, absolument.
1: Ensuite, Michael Jackson, The Way You Make Me Feel. Il y a un bout là-dedans qui dit « Ain't nobody's business ». Mais il y en a beaucoup qui comprennent « Ils n'ont pas de pénis ».
0: Ouais. Oh mon Dieu.
1: Ensuite de ça, un autre populaire dans Sweet Dreams Eurythmics. Dans le refrain, il y en a beaucoup qui comprennent Sweet Dreams are made of cheese. Donc, Sweet Dreams sont faits de fromage. Sweet Dreams are made of this. On dirait que tu coupes un peu le
0: Ouais, absolument.
1: Mais c'est là. Ensuite, il y a la tune de Pink. Ça me fait bien rire. Soyez vraiment à l'écoute parce que c'est un court moment. Dans le refrain, il y a des gens qu'on connaît qui entendent Kiwi Patate.
0: Can we pretend? Mais il faut dire avec un accent un peu comme quand Céline Dion chante Kiwi Patate.
1: OK, on le réécoute, Émilie. Refais ça.
0: Kiwi Patate.
3: Kiwi Patate.
1: Hey, c'est pareil. Puis, on s'est demandé, on s'est posé la question, les trois filles, Marianne, Émilie et moi, quelle chanson, quand on était jeune, on pensait que c'était ça, mais que c'était pas ça. Alors moi, je trippais sur Wilfred Leboutillier quand j'étais jeune, d'ailleurs, parce que c'était à Star Academy.
0: Ben oui.
1: Et dans sa toune « Amène-toi chez nous », il y a un bout où j'entends caca.
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0: En effet, vous comprenez? Ça peut porter en confusion. En étant enfant, je peux voir.
1: Pourquoi? Et Émilie, toi, il y a une chanson des trois accords. Qu'est-ce que tu comprenais?
0: Moi, dans un bout des trois accords, je pourrais pas, même pas vous chanter les vraies paroles, parce que moi, tout ce que j'entendais, c'était « Dans la vie, il y a des petits tapis gris ».
1: Ah oui? Ça n'a même pas de lien.
0: Il n'y a aucun lien. C'est vraiment ce que j'ai voulu composer moi-même, les paroles de cette chanson-là, je pense, dès que c'est sorti. Et puis maintenant, c'est tout ce que je peux chanter.
1: Ouais. Marianne, toi.
2: Ouais. Moi, en fait, c'est Hurt So Good. Et,
1: de John Mellencamp.
2: Yes. Et j'entendais Come On Baby, mes culottes sont courtes.
1: On écoute. Come on baby. C'est pareil.
0: Ça me fait bien.
2: Je dois l'avouer.
1: Ouais, alors ça, c'était des extraits de chansons qu'on pouvait écouter. D'ailleurs, on aimerait savoir, vous.
0: Ouais.
1: C'est quoi les extraits de chansons ou bien des tunes que vous quoi, pensiez connaître?
0: Hallucinations. C'est un réel phénomène que vous pouvez nous partager. On aimerait bien vous entendre là-dessus.
1: Oui, d'ailleurs, dans les prochaines, Jennifer Lopez, ça s'en vient.

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4: Céline Dion, bonjour, pardon, merci.
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4: Phil Rocket et William Cloutier, Jealous.
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4: Il est 16h59, presque 17h. On vous souhaite un bon retour à la maison. Pour les infos, Marianne, de quoi on parle?
6: Oui, on parle de Radio-Canada qui nous apprenait lundi que le gouvernement du Québec rendra obligatoire dès le 16 août le suivi des PFAS surnommés les contaminants éternels dans les lieux d'enfouissement technique du Québec. Comme le rappelle l'article, à l'heure actuelle, les entreprises et les municipalités peuvent rejeter des PFAS en quantité illimitée dans l'environnement puisqu'il n'existe aucune norme en vigueur. Cette annonce a suscité une réaction de Paul Sarrazin, maire de Saint-Cécile-de-Milton, municipalité où se trouve un lieu d'enfouissement. Pour M. Sarrazin, il s'agit d'un premier pas dans la bonne direction, mais selon lui, il est déjà trop tard pour Saint-Cécile-de-Milton.
7: Bien, pour la municipalité, pour nous, c'est dommage, il est trop tard. Ça va probablement prendre des centaines, peut-être même des milliers d'années avant qu'on retrouve un sol qui n'aura plus de contaminants, sachant très bien que le site, les cellules qui sont sur notre territoire, qui ne sont pas protégées, continuent encore, au moment qu'on se parle, de peut-être de contaminer. C'est pour ça qu'on a demandé que pour nous, on soit un peu un laboratoire de données avec on pourrait appeler ça une chaire de recherche pour savoir effectivement à quel moment on pourrait voir un revirement de situation. Est-ce que le problème va s'amplifier ou il va éventuellement diminuer?
6: Monsieur Sarrazin nous a également appris que la municipalité est en processus d'implanter des équipements de traitement afin de contrer les effets des PFAS. Et quant à la mise en place d'une norme officielle, celle-ci pourrait prendre plusieurs années, comme le souligne Monsieur Sarrazin. Le gouvernement fédéral n'acceptera aucune nouvelle demande cette année de personnes souhaitant parrainer leurs parents et grands-parents pour qu'ils viennent s'installer au Canada en tant que résident permanent en vertu d'un programme de réunification familiale, puisque l'intérêt pour le programme a dépassé le nombre de places disponibles. Il y a déjà 60 500 demandes en cours de traitement et le temps d'attente est d'environ 33 mois à l'échelle du pays et jusqu'à 66 mois au Québec seulement. Le programme a été lancé en 2020 lorsque plus de 200 000 résidents permanents et citoyens canadiens ont manifesté leur intérêt pour le programme. Le service de police de Granby a remis 15 700 $ à cet organisme et fondation de la région grâce à deux activités de financement tenues au cours des dernières semaines. L'activité « S'engager pour une bonne cause » organisée en partenariat avec le Saint-Hubert de Granby a permis d'amasser 3 700 $ Selon la capitaine Caroline Garand, 2026 est la deuxième, la plus grande édition de ce financement. Et du côté du tournoi amical de soccer des policières et policiers, ça a généré 12 000 $ en dons et les organisateurs souhaitent bonifier l'événement en vue de son 25e anniversaire l'année prochaine. Le service de police souligne que ces initiatives s'inscrivent dans sa volonté de soutenir les jeunes, les personnes vulnérables et les familles de la région, tout en contribuant au mieux-être de la communauté. Voilà, pour plus de détails et d'autres nouvelles, rendez-vous au m105.ca.
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4: Au sport, l'Argentine a fait une remontée incroyable en fin de match. On est dans les dernières secondes à peine. 2-1 pour l'Argentine. On pense que c'est pas malheur hein, qu'ils vont se diriger en finale de la Coupe du monde de soccer. Et aujourd'hui, on a su que le Canadien de Montréal va entamer sa saison à domicile le 6 octobre prochain. Ils vont recevoir les champions en titre de la Coupe Stanley, les Hurricanes de la Caroline. Et par ailleurs, aujourd'hui, Steve Eiserman a brusquement démissionné de son poste de directeur général des Red Wings de Détroit après 7 saisons, l'équipe qui avait jamais fait les séries éliminatoires de la Coupe Stanley.
9: C'est toujours 28 ressenti 31 pour présentement à Green Bay. Et pour ce soir, on attend encore un risque d'orage avec 40% de possibilité d'averse et un minimum de 13. Pour demain, on s'attend du soleil avec un maximum de 23 et quelques averses de prévues.
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4: On fait un retour dans les années 80 avec un groupe allemand de synthé pop. Une de leurs chansons qui, en fait, a lancé la carrière du groupe à l'international. Et fun fact, ils n'ont jamais percé au Japon. Et pourtant, c'est ça le nom de leur tune. Ah. Big in Japan, Alphaville, qu'on écoute tout de suite dans le retour.
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0: 17h14, on vous souhaite un bon retour à la maison. D'ailleurs, je souhaite saluer Louis-David Lamoureux qui nous texte au 450-900-0105. Merci d'être branché à M105.
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0: Il y a Denis Villeneuve qui sera honoré à l'international.
2: Exactement, Lydia. Donc, prochainement, là, donc au mois de novembre prochain, au gala annuel des Art and Film du Los Angeles County Museum of Art pour mentionner non pas seulement un film, mais bien l'ensemble de son œuvre. Donc, c'est assez impressionnant. Et aussi témoigner de son impact visuel qui est assez inoubliable depuis les dernières années. Donc, c'est vraiment une très belle reconnaissance pour lui, alors qu'il y aura également sur place Leonardo DiCaprio pour recevoir ce prix.
0: Il y aura une nouvelle série à Télé-Québec.
2: Exactement, donc une nouvelle série sur Télé-Québec qui sera inspirée du mouvement MeToo, parce qu'on est à la veille de souligner le 10e anniversaire depuis la montée de ce mouvement-là qui, je le rappelle, a servi à ce qu'on mette sous le projecteur le problème des violences subies par les femmes dans notre société. Donc cet automne, une nouvelle série inspirée de cet anniversaire, ça va s'appeler Géant, une comédie dramatique où on va retrouver un groupe d'amis qui vont unir leurs forces pour organiser une contre-attaque envers les micro-agressions là, qu'on peut vivre au quotidien. Donc, ça s'annonce bien intéressant. J'ai hâte de savoir un petit peu plus. Ça va être à découvrir cet automne et ça va inclure Mounia Zazam, qu'on a pu voir dans La Dérive, Juliette Gariepi, Joey Scarpellino et English Major également.
0: Et il y a Camille Felton qui a été pas mal chanceuse.
2: Oui, elle s'est rendue du côté de la Californie dans les studios de Warner Bros. Un petit peu plus tôt cette semaine pour voir en primeur la bande-annonce du nouveau film Digger, donc dont on a parlé plus tôt cette semaine, qui est au centre de ce film-là. Eh bien, c'est l'acteur Tom Cruise. Elle a eu la chance de le rencontrer et certainement d'avoir de très belles discussions sur l'industrie du cinéma. C'est vraiment très cool pour elle. D'ailleurs, elle qui prépare la 7e édition du Festival Émergence de Montréal, donc un festival de films qui met de l'avant la relève cinématographique québécoise. Je suis sûre qu'elle avait beaucoup de choses à lui demander. Et puis, pour terminer, il y a J-Lo, Jennifer Lopez, qui tente de peindre une misère, de couper les ponts avec Ben Affleck, son ex-mari, avec qui elle a partagé une courte...
0: Un, deux ans.
2: Eh bien, ils ont partagé une maison ensemble. Eh bien, c'est tout ce qui lui reste pour finalement couper les ponts avec cette relation-là. Mais elle n'arrive pas à le faire parce que sa maison est peut-être affichée trop chère à 61 millions de dollars américains. Donc, voilà. On continue de suivre ça. Pauvre elle.
0: Pauvre elle. On lui souhaite qu'elle le vende, cette maison-là.
2: On lui souhaite de trouver un acheteur.
0: Hey, merci, Émilie, d'avoir été dans le retour
2: plaisir.
0: Ce soir.
2: C'est vrai, c'est déjà la fin.
0: Déjà la fin, mais tu reviens tantôt.
2: Oui, à compter de 18h pour les soirées M105.
0: À tantôt. Bye bye. Dans quelques minutes, Simple Plan.
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0: Yeah, c'était notre cowboy québécois, Matt Lang, avec She Stole My Truck dans le retour M105. Et je veux porter votre attention sur le balado Swivel Guide qu'on a ici à M105 parce que cette année, maintenant, on a la version vidéo de disponible. Alors, à chaque matin dans les chroniques dans M105, le matin vers 7h35 environ, moi, Émilie et même Vanessa, on vient faire un tour pour vous dévoiler en exclusivité des activités vedettes à faire dans le coin, entre autres à Lac-Brome, Waterloo, Cowansville et Granby Région aussi. Alors cette semaine, vous pourrez nous suivre, entre autres à Lac-Brome avec 3 adresses pour un pique-nique champêtre, pourquoi pas. Oh. Waterloo, des activités culturelles uniques à faire dans le coin. Ensuite de ça, on va du côté de Cowansville, on vous sort avec 2 activités plein air et du côté de Granby Région, on vous donne des idées de sorties à faire en gang entre amis. Alors ne manquez pas les chroniques, oui, tous les matins à 7h35 dans M105 le matin, mais aussi sur nos différentes plateformes de médias sociaux parce que, comme je vous l'ai dit, maintenant, on fait de la vidéo.
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0: Il est 17h28, Marianne, pour les infos. Il y a Agropur qui vend ses activités de fromage fin.
2: Effectivement, Agropur a annoncé vendre ses activités de fromage fin au groupe Lactalis. La transaction comprend notamment les usines d'Oka et de Saint-Hyacinthe, ainsi que plusieurs marques, dont Oka et Monsieur Gustave. L'entente doit encore être approuvée par les autorités réglementaires. Selon Guillaume Bérubé, directeur des relations publiques d'Agropur, l'impact pour les producteurs laitiers d'ici devrait être limité, ainsi que sur les usines.
3: Lactalis investit dans cette transaction-là pour le savoir-faire, pour l'expertise des employés, donc il n'y a pas de perte d'emploi. Il investit également pour dans la notoriété de nos marques qui sont développées à Saint-Hyacinthe et à l'usine d'Oka. Donc, c'est de bon augure pour le maintien et la poursuite des activités des marques pour ces deux usines.
2: Les usines d'Oka et de Saint-Hyacinthe représentent environ 50 millions de litres de lait transformés par année et c'est environ 2 % du volume transformé par la coopérative au Canada. L'entreprise affirme que cette vente lui permettra de consacrer ses investissements dans des secteurs jugés plus porteurs pour ses membres producteurs, tandis que Lactalis renforce sa présence dans le marché canadien des fromages fins. Selon des sources sûres, une annonce concernant la ou le candidat de la CAQ dans Granby devrait être faite en fin de semaine. Claudine Leroux, directrice de la Maison des familles de Granby et Région, serait potentiellement la candidate choisie pour la CAQ. Elle succéderait donc ainsi à François Bonnardel et M. Bonnardel, qui était en onde ce matin à M105, n'a toutefois pas voulu commenter la possible candidature de Mme Leroux. Et le Granby International des voitures anciennes sera de retour au parc Daniel Johnson les 31, 1er et 2 août pour sa 43e édition. C'est considéré comme le plus grand rassemblement de voitures anciennes au Canada et l'événement attire chaque année des passionnés d'un peu partout au pays, mais aussi d'Europe. Cette année, une attention particulière sera accordée à la Ford Model T, alors que le Club Model T du Québec célèbre son 35e anniversaire. Sous un grand chapiteau, vous pourrez admirer des modèles emblématiques de Ford, mais aussi un véhicule vendu à l'époque sous forme de châssis auquel les acheteurs ajoutaient une carrosserie soit en métal ou en bois. Voilà, pour plus de détails et d'autres nouvelles, rendez-vous au m105.ca.
0: Merci Marianne. Au sport, c'est fait, c'est l'Argentine qui se dirige en finale de la Coupe du monde et de la FIFA suite à une remontée spectaculaire dans les dernières minutes de jeu. Elle l'a remporté 2-1 contre l'Angleterre. Et ça a été annoncé aujourd'hui, le Canadien de Montréal va entamer sa saison à domicile le 6 octobre prochain. Ils vont recevoir la visite des champions en titre de la Coupe Stanley de cette année, les Hurricanes de la Caroline. Et si on regarde du côté de la météo pour ce soir et cette nuit, on sera beaucoup plus confortable. 13 degrés attendus, quand même avec un 40 % de possibilité d'averse. Toujours un risque d'orage. Demain, jeudi, encore une fois, un cocktail météo avec quelques averses, risque d'orage. Même du soleil un petit peu là-dedans. On va noter un maximum de 23. Et pour le moment, on a 28 ressentis, 31 sur la région. En musique, on y va tout de suite avec Sugar Ray Fly.
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9h39 et je vous souhaite un bon retour à la maison. Et là, pour beaucoup, ça s'annonce les vacances, hein, avec les vacances de la construction. Puis si ça vous tente pas de vous casser la tête pendant les vacances, puis que ça vous tente pas, par exemple, de laver les vitres, ben, oubliez

0: 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Et on poursuit la musique dans les prochaines, dans le retour à M105, Milky Chance, ça s'en vient.
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vous attendre avec mes collègues et d'autres laissez-passer pour le parc aquatique du côté de Bromont. Pour suivre le guide, Vanessa nous invite à découvrir Coansville et on aura aussi une autre dégustation des Haltes gourmandes.

0: I feel good dans le retour M105. Ça va super bien, moi, parce qu'une autre journée est terminée. Je vous souhaite d'ailleurs un bon début de soirée parce que c'est ce qui conclut notre soirée ensemble. Lydia Bonin qui était là dans le retour M105. Et dans quelques instants, c'est Émilie qui revient derrière le micro. Et nous, on se retrouve dès demain, 13h. Bye!
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10: Ici Marianne Roy et voici les infos M105. La ville de Coansville resserre l'accès au parc des Ourdis qui connaît une forte hausse d'achalandage ainsi qu'une augmentation significative des mises à l'eau d'embarcations. Malgré la présence de nombreuses affiches sur le site, la ville constate un problème important et récurrent, soit le lavage des embarcations qui est souvent négligé, voire omis. Pourtant, cette mesure est essentielle pour prévenir l'introduction et la prolifération des espèces aquatiques envahissantes. Dans l'attente d'une réglementation visant à mieux encadrer les usages sur le lac, des clôtures seront installées au parc des Ourdis afin de mieux contrôler les accès et d'orienter les usagers vers la station de lavage du centre de la nature. Le gouvernement fédéral n'acceptera aucune nouvelle demande cette année de personnes souhaitant parrainer leurs parents et grands-parents pour qu'ils viennent s'installer au Canada en tant que résidents permanents en vertu d'un programme de réunification familiale, puisque l'intérêt pour le programme dépasse le nombre de places disponibles. Il y a déjà 60 500 demandes en cours de traitement et le temps d'attente est d'environ 33 mois à l'échelle du pays et jusqu'à 66 mois au Québec. Le service de police de Granby a remis plus de 15 000 $ à sept organismes et fondations de la région grâce à deux activités de financement tenues au cours des dernières semaines. L'activité « S'engager pour une bonne cause » organisée avec le restaurant Saint-Hubert de Granby a permis d'amasser 3 700 $ et de son côté, le tournoi amical de soccer des policières et policiers a généré 12 000 $ en dons. D'ailleurs, les organisateurs souhaitent maintenant bonifier l'événement en vue de son 25e anniversaire l'année prochaine. Voilà, pour plus de détails et d'autres nouvelles, rendez-vous au m105.ca.
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14: C'est déjà mercredi, très bon milieu de semaine à vous tous. Merci beaucoup de vous joindre à moi ce soir en ce mercredi 15 juillet. Bien contente de pouvoir passer mes deux prochaines heures en votre compagnie pour les soirées M105. Comment ça va? Mon nom est Émilie Poulain et c'est moi qui sera avec vous autres. Et moi, ben ça va très, très bien. Ceux et celles qui suivent la Coupe du monde de la FIFA, ça se corse hein, hier. Et plus tôt aujourd'hui, ben, on a pu assister aux demi-finales. Et c'est enfin ce week-end où tout va se jouer. Moi, je trippe musique. Donc, évidemment, ben j'ai bien hâte à ce week-end parce qu'on assistera d'ailleurs au tout premier show de la mi-temps pendant la Coupe du monde. Alors, un très beau programme à venir d'ailleurs avec des prestations de Madonna. Il y a BTS qui sera là. Il y a Justin Bieber qui s'est rajouté récemment aussi. Mais, évidemment, celle qui nous fait chanter depuis le tout début de l'été avec sa chanson, ben c'est Shakira qui sera là pour certainement nous chanter la chanson qui commence nos prochaines heures ensemble. La voici accompagnée de Burna Boy et voici Die Die.

0: Cette chanson-là, ça s'appelle Runaway. C'est chanté par Lady Gaga, accompagnée de Doechii, qui, je dois dire, là, si vous aimez la musique rap, je vous invite vraiment à aller la découvrir. C'est une rappeuse américaine qui a d'ailleurs gagné le Grammy pour le meilleur album rap cette année. Elle vient tout juste de lancer sa carrière, là, donc c'est une très belle façon de commencer, on va se le dire. Elle est extrêmement talentueuse. Et d'ailleurs, si vous êtes des joggeurs, joggeuses, vous vous entraînez parfois, eh bien, c'est une très bonne recommandation musicale. Là, c'est hallucinant. C'est très, très, très motivant, je dois dire. Dans les deux prochaines minutes, en fait, je vous tourne deux nouveautés. D'ailleurs, le grand retour en musique pour Tovlo, accompagné de Stromae. C'est super beau, cette chanson-là. Ça s'appelle Des fleurs. Mais avant ça, Tame Impala, chanteur australien, qui est allé chercher une audience un petit peu plus grand public là, dans les derniers temps, en étant devenu viral sur les réseaux sociaux grâce à cette chanson-là. C'est ce qu'on écoute. Ça s'appelle Dracula.
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La collaboration de Miles Smith avec Niall Horan, ça s'appelle Drive Safe. C'est ce que je vous dis d'ailleurs à ceux et celles et qui sont présentement sur la route. On est encore ensemble pour les prochaines 60 minutes. La chanson de l'été venant de Bleu Jeans Bleu, ça s'en vient. Scotch et poche. Mais avant ça, un souvenir de la Belge Axel Red, Sensualité. Mais avant, celui qui a fait vibrer la scène rap sur les plaines en fin de semaine à Québec, là, accompagné de Fouki sur scène. Je sais pas si vous étiez là. Ça devait être absolument hallucinant de les revoir ensemble. Eh bien, c'est Corias qui nous rejoint dans quelques minutes pour nous chanter ici.

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3: Avec des taux de 0,69.

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4: Ici Marianne Roy et voici les infos M105. Selon des sources sûres, une annonce concernant le ou la candidate de la CAQ dans Granby devrait être faite en fin de semaine. Claudine Leroux, directrice de la Maison des familles de Granby et région, serait possiblement la candidate choisie par la CAQ dans la circonscription. Elle succéderait ainsi à François Bonnardel. Et M. Bonnardel, qui était en ondes à M105 ce matin, n'a toutefois pas voulu commenter la possible candidature de Mme Leroux. L'ex-première ministre Pauline Marois a désormais l'appui de tous les chefs des partis de l'Assemblée nationale dans sa mobilisation pour la tenue d'un sommet sur l'itinérance en 2027. À l'issue d'une rencontre tenue hier après-midi à Québec, l'actuelle première ministre s'est engagée à mener des consultations sur l'itinérance si elle reprend le pouvoir en octobre prochain. Christine Fréchette a également indiqué avoir convenu avec Mme Marois d'élaborer un plan national sur l'itinérance plutôt que gouvernemental. Le plan actuel arrive à échéance à la fin de 2026. Et les enquêteurs ont perquisitionné hier matin deux résidences situées sur la rue du Centre et l'avenue du Parc à Granby. Cette intervention faisait suite à une enquête amorcée à la suite d'informations reçues du public. Sur place, les policiers ont saisi divers stupéfiants, dont plus de 100 grammes de cannabis ainsi que plus de 2000 $ en argent comptant. Les deux principaux suspects dans ce dossier sont un homme connu des services de police et une femme dans la trentaine. Ces derniers pourraient faire face à des accusations criminelles liées au trafic de stupéfiants. L'enquête se poursuit. Voilà, pour plus de détails et d'autres nouvelles, rendez-vous au m105.ca.

0: attendre avec mes collègues et d'autres laissez-passer pour le parc aquatique du côté de Bromont. Pour suivre le guide, Vanessa nous invite à découvrir Coansville. Et on aura aussi une autre dégustation des haltes gourmandes.
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0: Juste avant Bleu Jeans Bleu, c'était King Melrose qui nous a chanté « Viens nous rejoindre ». Et c'est ce que je vous incite à faire cette semaine, d'ailleurs, avec moi-même et mes collègues Lydia et Vanessa, qui, on vous invite à découvrir le balado « Suivez le guide ». Donc, ce sont des rendez-vous qu'on se donne chaque semaine pour connaître les activités de vedettes des quatre coins de la région. On vous amène à Waterloo, à Cowansville, à Lac-Brome, à Granby Région, et c'est jusqu'à la mi-août. D'ailleurs, ne manquez pas nos différentes chronique là, tout au long de la semaine à 7h35 dans la matinale. Il y a mes collègues et moi-même qui vont venir vous parler de différentes activités à ne pas manquer, dont des activités culturelles, des activités plein air, des sorties à faire entre amis également. Donc, ne manquez pas ça. Sinon, ben, vous pouvez d'ailleurs déjà aller voir quelques épisodes qui sont parus sur nos réseaux sociaux. Donc, on est sur Instagram, Facebook, YouTube, mais aussi dans la section balado du m105.ca. Ça nous fait vraiment un plaisir de vous partager ça. C'est un très beau projet dont je suis bien fière. Alors, je vous invite à aller voir ça dans quelques instants. Soul King avec Suavemente. 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

0: Le tout premier succès de Gabriel Fredette, Tant qu'on est toi et moi, la chanson sur quoi que on doit déjà se dire au revoir ce soir. Ça m'a vraiment fait un plaisir d'être avec vous autres pour les deux dernières heures. Mon nom est Émilie Poulin et c'était les soirées M105. Dans les prochaines heures, vous entendrez vos chansons préférées encore une fois. Et dès demain, 6 heures, eh bien, c'est l'équipe matinale qui vous accompagneront pour le réveil et pour bien commencer la journée. Et pour moi, ben encore une fois, on va se retrouver dans le retour dès 16 heures, le retour M105. Ça m'a vraiment fait un plaisir d'être avec vous ce soir. Je vous souhaite de passer une très belle soirée en ce mercredi. Bye bye!
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11: Ici Marianne Roy et voici les infos M105. La ville de Cowansville resserre l'accès au parc des Ourdis qui connaît une forte hausse d'achalandage ainsi qu'une augmentation significative des mises à l'eau d'embarcations. Malgré la présence de nombreuses affiches sur le site, la ville constate un problème important et récurrent, soit le lavage des embarcations qui est souvent négligé, voire omis. Pourtant, cette mesure est essentielle pour prévenir l'introduction